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1: Le message d'aujourd'hui a été construit sur une conversation avec mon dernier fils. Vous savez peut-être pas, en tout cas je le dis à chaque fois, j'ai 5 fils, 3 magnifiques belles-filles. Et mon petit dernier, Ellie, qui a 22 ans, a terminé son diplôme au mois de mai. Et puis, il a décroché un job en tant que prof d'histoire. Donc, il y a quelques semaines, il était en train de réfléchir avec moi comment il allait s'habiller. Je ne sais pas si c'est un truc ici, mais lui, il a décidé qu'il voulait avoir un look prof d'histoire. Donc, je ne sais pas du tout si c'est la mode ou quoi, mais il a opté pour les nœuds papillons. Ah, ça vous fait réagir les nœuds papillons? Non, ok, c'est pas la mode ici, mais aux États-Unis, ça fait prof d'histoire, en tout cas. Voilà ce que j'ai appris. Et donc, il réfléchissait à tout ça et il me disait, Maman, tu sais, le jour de la rentrée, quand je vais me retrouver devant les élèves, en fait, j'ai la boule au ventre parce que je ne me sens pas prof. J'ai le titre, j'ai été embauchée, j'ai le contrat de travail, mais je ne me sens pas prof, j'ai peur de jouer dans la cour des grands. Ça a fait tilt dans mon cœur, je me suis dit, mais on a souvent peur de jouer dans la cour des grands. Est-ce que ça vous est déjà arrivé? Est-ce que ça t'est déjà arrivé d'avoir ce nœud au ventre en te disant, je ne sais pas trop où je vais, je ne sais pas ce qu'il y a devant moi, comment je vais faire dans cette nouvelle étape de ma vie? Alors je l'ai rassurée, et puis je me suis souvenue de la fois où j'ai eu le plus peur de ma vie de jouer dans la cour des grands. On est entre nous, je vais vous montrer des photos de moi jeune, vous ne le répétez pas trop, hein, et ne riez pas, hein, je vous préviens, ceux qui rient, je les convoque après la célébration, là. J'ai été maman très jeune, j'avais 19 ans, j'avais l'air d'une gamine, hein, c'est pas du détournement de mineur, mais presque. Et quand mon fils est né, il est né prématuré, il est beau Eric, hein, là, avec nos petits, et ça c'est mon premier. Mes enfants sont grands maintenant et ils m'ont dit « Maman, tu mets plus des photos de nous en tant qu'adultes parce que là, on veut plus être sur les grands écrans. » J'ai dit « Une photo de toi bébé, ça va? Oui, j'ai l'air d'un alien, on me reconnaîtra pas. » Donc mon petit bout, là, il est né prématuré et je vous assure que quand on est sorti de l'hôpital, il était gros comme une crevette. On est rentré à la maison, Eric est parti travailler et je me revois, ça m'a marqué. J'étais devant ce microbe, hein, ce petit bébé et d'un seul coup, j'ai eu un moment de panique. Je me suis dit, mais je ne me sens pas maman, en fait, je ne sais pas faire. J'ai eu peur de jouer dans la cour des grands. Je me suis dit, mais toute sa vie dépend de moi. Il va falloir que je lui fasse à manger pendant 18 ans. Bon, ceux qui ont des enfants, ça dure plus que 18 ans, cette histoire-là. Il a presque 30 ans, il revient encore à la maison. Maman, tu peux me faire ci, hein, tu peux me faire ça. Ok. Mais à ce moment-là, je pensais que 18 ans, c'était une éternité, hein, quand on a 19 ans. Et j'avais deux options. Je faisais comme on fait aux États-Unis, donc j'habite au Colorado. Quand c'est la saison du Super Bowl, vous savez ce que c'est le Super Bowl, ce jeu-là de foot américain? Bon, eh bien, il y a des matchs pendant des jours et des jours, donc les gens achètent une nouvelle télé, ils regardent le Super Bowl, puis ensuite ils retournent la rendre au magasin, parce qu'aux États-Unis, on a le droit de faire ça. Si un truc qui ne marche pas, vous le rendez, voilà. Je me suis dit, qu'est-ce que je fais avec mon bébé? Est-ce que je peux le... Non, non, ça ne marche pas comme ça, non. Non, non, je le garde et je vais devoir apprendre à jouer dans la cour des grands. Mais j'avais un nœud au ventre. Est-ce que ça t'est déjà arrivé à toi? Je suis toute seule ou on a du monde qui a eu peur? Ah oui, je vois des mains qui se lèvent, je ne suis pas toute seule. Est-ce que ça n'arrive qu'aux jeunes, cette histoire-là? Est-ce que ça n'arrive qu'aux gens comme moi qui ne savent pas faire des trucs? C'est arrivé à un des grands personnages de la Bible. Je vais vous emmener en Égypte. Pas besoin de test PCR. Vous voyagez avec moi, c'est facile. On part en Égypte et je vais vous raconter un tout petit peu l'histoire de Moïse. Moïse, vous voyez qui c'est? Moïse, c'est un des personnages de la Bible que l'on connaît, même si l'on ne connaît pas la Bible. Soit vous avez lu son histoire dans la Bible, c'est Exode 1 à 4, le passage que j'utilise aujourd'hui. Soit vous avez regardé les 10 commandements. Avec Charlton Heston. Bon, ça, c'est pour ceux qui sont nés au siècle d'avant, comme moi, hein, où Moïse, Charlton Heston, il ouvre la mer Rouge, etc. Vous voyez, Cécile B. 2000, dans les années 50. Soit vous avez regardé Le Prince d'Égypte, ou alors la comédie musicale avec Pascal Obispo. N'est-ce pas? Donc, mettez dans votre tête les images que vous voulez de Moïse, mais venez avec moi regarder l'histoire de Moïse parce qu'il a eu peur de jouer dans la cour des grands. Un homme comme Moïse s'est retrouvé dans cette même circonstance avec le nœud au ventre en disant « je ne sais pas si je vais y arriver ». Donc je vous fais un tout petit peu d'histoire, ne vous inquiétez pas, ça ne va pas être trop compliqué, puisque moi je peux vous le raconter, c'est qu'on va tous pouvoir suivre. On est à l'époque de Moïse, le peuple d'Israël est nombreux, de plus en plus nombreux, et le pharaon qui règne à ce moment-là ne se souvient plus de l'époque de Joseph. Il n'a pas conscience de la faveur de Dieu sur le peuple d'Israël. Mais quand il voit que le nombre augmente, il se dit « oula, ça devient dangereux, ils vont être plus nombreux que nous, on va leur coller des travaux pénibles, ils vont construire des villes pour nous, on les met en esclavage, on essaie de contenir tout ça ». Ils trouvent des deux sages-femmes qui aident les femmes du peuple d'Israël à accoucher, mais elles ont la crainte de Dieu, donc elles n'exécutent pas les ordres du pharaon qui étaient de tuer les bébés garçons qui venaient de naître. Parce qu'il avait peur d'une légende, d'une prophétie qui annonçait un libérateur du peuple d'Israël. Donc il s'est dit, on va éliminer les bébés garçons, comme ça on règle le problème. Les sages-femmes n'ont pas répondu à l'ordre parce qu'elles avaient la crainte de Dieu. D'ailleurs, leurs familles ont été bénies suite à tout cela, mais c'est un autre message, on va le laisser de côté. Mais ce qui en est résulté, c'est que Pharaon a durci l'ordre. Et maintenant, les voisins, tout le monde pouvait dénoncer et dire, ben là, il y a un bébé garçon, on le jette dans le fleuve. Moïse est né dans une saison où son peuple, sa tribu, sa famille était persécutée. Peut-être que toi, tu te dis, moi, je vis dans un contexte compliqué. C'est compliqué dans mon travail, c'est compliqué à l'école, je suis entre deux, c'est une saison un peu complexe, ces années 2020 et quelques, un peu complexe, 2020-2021, etc. On se sent parfois un peu persécuté, en tout cas pas forcément né avec des privilèges. Et ça complique notre histoire, ça. Quand on veut jouer dans la cour des grands, rentrer dans une nouvelle saison, quand on fait face à des défis et des challenges, le contexte de notre famille, de notre culture, peut nous influencer. Et des fois, on se cache derrière ça. Sa famille, à Moïse, était complexe aussi. Son père, il semblerait que son père ait épousé la tante. Donc la famille d'origine, plein d'histoires, vous imaginez un petit peu. Et puis, il était menacé de mort, sa maman l'a pris. Elle l'a caché, elle a construit, elle l'a caché pendant 3 mois, puis après elle ne pouvait plus le cacher. Elle a construit un berceau et elle a mis son bébé dans le berceau en priant Dieu de lui sauver la vie. Moïse, sauver des eaux, ça vous parle? Et elle a mis ce bébé-là, son bébé, et elle l'a laissé partir sur le fleuve. Du point de vue de la maman, c'est beau. Elle a fait preuve de foi, elle a cru que Dieu allait le garder, elle a fait preuve d'ingéniosité, elle l'a caché, etc. Mais du point de vue du bébé, il y a un phénomène d'abandon qui se crée dans son cœur. Notre fils numéro 4, il a 23 ans aujourd'hui, et il nous parle encore d'une nuit quand il avait 6 mois. Comment je sais qu'il avait 6 mois? Parce qu'il décrit le lit dans lequel il était, où il me dit « Maman, je me souviens très bien du soir où vous m'avez abandonnée ». Parce que je pleurais et vous n'êtes pas venu me sauver. Donc, il est très sérieux quand il dit ça. Il a eu le sentiment qu'on l'avait abandonné, qu'il était tout seul dans son lit. Moi, je vous raconte l'histoire, point de vue maman. Ben, on est allé 10 fois déjà, lui faire des bisous, lui donner des biberons, le câliner tout. Puis là, vraiment, il fallait qu'il dorme. Donc, on l'a laissé pleurer quelques secondes. Mais il voyait la lumière sur la porte. Et aujourd'hui encore, il faut qu'il se batte contre ce sentiment d'abandon. Dans mon histoire, ça nous fait peut-être un petit peu sourire, mais ce sentiment d'abandon, il fait mal à l'intérieur. Et il fait comme un poids sur notre vie. Il fait comme un poids quand on veut essayer d'avancer, de rentrer dans quelque chose de nouveau. On se réfère encore à ce contexte. On se dit, oui, mais moi, je n'ai pas eu toutes les chances que les autres ont, comme Moïse. Il s'est retrouvé abandonné, adopté dans une nouvelle famille, et il s'est retrouvé entre deux mondes. Il était un enfant hébreu, au milieu du peuple égyptien. C'est la fille du pharaon qui l'a adoptée, qui l'a élevée. Puis il était un égyptien au milieu du peuple hébreu. À MLK, on a le privilège d'avoir des couples magnifiques avec des enfants métis magnifiques. Quand on a deux cultures, Les enfants sont superbes. Moi, il me reste deux fils à marier. Alors, dites pas que j'ai dit ça. Je vais me faire gronder. Mais franchement, je prie pour qu'il y en ait un qui vienne à MLK et voilà, plus y affinité. Les enfants métis sont magnifiques, mais quand on est comme Moïse ou comme toi peut-être, entre deux mondes, ben c'est compliqué à gérer. Peut-être que tu es entre deux cultures, peut-être que tu es entre deux mondes dans ton cœur. Un côté, vous vous souvenez de la prédication avec Yvan, la barbe d'un côté et puis pas de l'autre. Un pied avec Dieu, un pied sans lui. Un bout de ta vie partagée entre deux mondes, c'est compliqué. Moïse a vécu exactement cela. Et comme il a survécu au génocide, il savait qu'il y avait cet appel de libérateur sur sa vie. Il savait qu'il y avait cette notion de le peuple d'Israël, le peuple hébreu a besoin d'être sauvé. Peut-être que c'est toi le libérateur. Et il grandit comme ça entre deux mondes, en se sentant exclu des deux côtés. Et puis arrive le moment où il voit deux de ses frères hébreux, donc il est conscient que ce sont ses frères, qui subissent les coups d'un Égyptien, et lui, qui se dit sans doute, peut-être il faut que je les sauve, quoi. Il a tué l'Égyptien. Il a essayé de porter son appel tout seul, et ça a été compliqué. Ça s'est mal passé pour lui, parce que comme il est entre deux mondes, il tue l'Égyptien, mais en même temps, les deux Hébreux lui disent, mais qui tu es toi? Pour qui tu te prends? Est-ce que tu vas nous tuer aussi? Peut-être que toi, tu as essayé de rentrer dans quelque chose qui semblait être déposé dans ton cœur. Tu as essayé peut-être maladroitement, puis ça s'est mal passé. Tu veux aider, et puis quelque chose se retourne contre toi. Pourtant, il semblait bien que c'était ce que tu devais faire. Surtout si tu es né dans une famille chrétienne. Là, je vais m'adresser à ceux qui ont grandi dans une famille chrétienne en allant à l'église peut-être. Moi, je suis fille de pasteur, donc ça me parle. Peut-être qu'il y a des enfants de pasteurs dans la salle, vous allez voir exactement de quoi je parle. Quand on grandit dans un contexte comme ça, bah, des fois, on reçoit des prophéties, vous savez, des gens qui annoncent « Toi, tu seras prophète intergalactique de l'éternel. » Ça veut dire quoi? Moi, j'ai 8 ans, ça veut dire quoi? Prophète intergalactique. Ben, c'est complexe. Quand on prononce des phrases comme ça sur des enfants. Parce qu'après, ils grandissent avec cette pression, tu vois. Et les autres regardent et je fais des mauvais choix, un peu comme Moïse. Et puis, je me sens entre deux mondes parce que je vais à l'école et je sais bien qu'il ne faut pas que je fasse ci ou que je fasse ça. Mais j'ai du mal. Et on a mis ce poids-là sur moi. Attention, s'il vous plaît. Si vous avez des enfants qui grandissent autour de vous et que vous sentez que dans votre cœur, il y a un appel sur la vie de cet enfant, ne lui dites pas. Priez pour lui ou pour elle. Et attendez de voir ce que Dieu va faire avec sa vie. Comme Moïse, laissez ce côté-là de l'appel de Dieu dans leur vie se développer. Ne mettons pas la pression sur les autres. Pour Moïse, ça aurait été important. Il n'aurait pas été paralysé comme il l'a été entre deux mondes en faisant des bêtises. Alors ça se termine mal, cette histoire. Parce que du coup, Pharaon l'apprend. Et donc Pharaon veut tuer maintenant Moïse. Donc Moïse est obligé de s'enfuir. Il était dans les palais, c'était le fils de la fille du Pharaon, le fils adoptif, et il est obligé de s'enfuir au désert, où il va devoir tout réapprendre. Ça nous arrive combien de fois dans la vie que l'on doive tout réapprendre? Moi, je me souviens en CM2, mes copains et moi, on était les rois de la cour de récré. Hein. On était les grands. Et puis, il se passe un été, et vous rentrez en sixième, et puis là, ben, faut tout recommencer. On est petit, c'est comme ça toute notre vie. Toute notre vie, on a un moment où on sait, et puis on a l'impression qu'on sait tout, et on rebascule de l'autre côté. Vous voyez Moïse, il savait, et puis il se retrouve à donner à boire à 7 jolies filles qui viennent autour d'un puits. Je vous fais l'histoire très rapide. C'était les filles du prêtre de Madian. Il va en épouser une, Séphora. Il se retrouve à garder les troupeaux de son beau-père. Le fils adoptif de la fille du Pharaon, il garde les troupeaux du beau-père. Quel changement! Il a dû tout réapprendre quand il a passé cette première ou énième étape, comme toi peut-être. Tu es là aujourd'hui et tu te dis, bah oui, c'est exactement moi, là, je ne sais pas où je vais demain, je ne sais pas ce qui est devant moi, je sens bien que ça vient, mais je ne sais pas par quel bout prendre et c'est compliqué à cause de tout ce que j'ai déjà vécu. Et si on était en entretien en tête à tête, tu pourrais me dire toutes ces choses-là qui te serre l'estomac, qui te font un nœud au ventre quand tu penses à demain, juste demain. Dans la Bible, il y a des petits mots qui ont beaucoup de poids. Quand on lit cette histoire de Moïse que je suis en train de vous raconter, il y a deux mots. Longtemps après. Longtemps après, ben c'est longtemps après. Et des fois, on a l'impression qu'on entend, on attend longtemps, longtemps, jusqu'à ce que Dieu se souvint de son alliance avec Abraham, etc. Il entendit les cris de son peuple et il comprit la situation. Aujourd'hui, je crois que Dieu a entendu ton cri. Dieu a entendu ta souffrance, tes larmes, même si pour toi, ça te semble longtemps après. Il ne t'a pas oublié. Il est là aujourd'hui et il t'a donné un rendez-vous. Tout à l'heure, on a chanté « Dieu est là, l'Esprit de Dieu est dans ce lieu. » Amen, c'est vrai et il est là juste pour toi. Juste pour toi. Parce qu'il a entendu tes cris. Et Moïse emmène le troupeau de son beau-père dans le désert. Un jour donné, il va à la montagne de Dieu, le mont Horeb. Il est là avec son troupeau. Et il a une vision qui l'interpelle. J'habite au Colorado avec Eric. Au Colorado, Tumbling Weeds, moi j'ai entendu plein d'anglais ce matin, let's go, one, two, three. Si je vous dis Tumbling Weeds, c'est un buisson dans le désert qui en fait, avec un rayon de soleil, peut brûler comme ça, terminé. Parce que c'est tellement sec que ces buissons ardents, comme c'est écrit dans la Bible, donc ces buissons qui s'enflamment comme des boîtes d'allumettes, c'est une vision courante. Ce n'est pas ça qui a interpellé Moïse. La vision du buisson ardent qui a interpellé Moïse, c'est parce que le buisson ne se consumait pas. Il était en feu, mais il ne brûlait pas. Quand Moïse a essayé de porter son appel de libérateur tout seul, le buisson il s'est désintégré d'un coup. Quand on essaye de porter seul, sans l'aide de Dieu, c'est complexe. On peut faire des erreurs qui ont des conséquences. Mais quand on est au milieu de ce que Dieu, au cœur de ce que Dieu nous a demandé, quand on est rentré dans ce qu'il veut pour notre vie, quand on accomplit ce qui brûle à l'intérieur et qui vient de Dieu, ça ne nous détruit pas. C'est une image magnifique, ce buisson ardent. Et quand il s'est retrouvé devant ce buisson ardent, il a entendu, dans ce buisson qui brûle, une voix. Dieu l'a appelé. Dieu a appelé Moïse. Comme Dieu t'appelle aujourd'hui. Je crois profondément que Dieu t'appelle aujourd'hui, d'une façon toute nouvelle. Je vais vous lire quelques passages de Exode, chapitre 3. Et quand je vais dire le nom de Moïse, j'aimerais que tu mettes ton prénom à la place. Dieu l'appela du milieu du buisson en disant « Moïse, Moïse ». Il répondit « Me voici ». Est-ce que tu es prêt à dire « Me voici » ? Attends, ne réponds pas trop vite. Parce qu'on va voir que c'est un petit peu plus complexe que ça. Mais je voudrais que tu puisses ouvrir les oreilles de ton cœur et que tu entendes cette voix qui t'appelle. Tu lui dis, ne t'approche pas d'ici, retire tes sandales, car l'endroit où tu te trouves, où tu te tiens, est une terre sainte. Et il ajouta, je suis le Dieu de ton père, le Dieu d'Abraham, le Dieu d'Isaac, le Dieu de Jacob. Moïse se cacha le visage, car il avait peur de regarder Dieu. C'est vrai que c'est intimidant. De regarder Dieu. Et je pense qu'il était tellement intimidé qu'il n'a pas entendu ce que Dieu dit juste après. Des fois, quand on vit un moment fort avec Dieu, comme ça, on sent sa présence, là, comme on la sent ici, aujourd'hui, on la sent, peut-être que tu la sens devant ton écran aussi, elle descend. On entend presque avec les oreilles de notre cœur sa voix, ça nous interpelle et puis ça nous fait trembler à l'intérieur en même temps. Il y a une forme de respect qui s'installe. Et puis Dieu lui parle et lui dit, je vais délivrer mon peuple, je vais vous emmener dans le pays où coule le lait et le miel. Bon, ça va être un peu complexe, mais on va gérer la situation avec Pharaon. Tu vas voir, on va y arriver. En fait, Dieu lui dit le plan complet. Il lui donne des indices sur ce qui va se passer. Mais Moïse, il est là, il est tremblant. Il a sans doute toutes ces idées de « moi, est-ce que je suis à la hauteur ? J'ai été abandonné, je ne suis pas vraiment de ce peuple-là, je ne connais pas vraiment Dieu, est-ce que c'est vraiment pour moi ?» etc. Et du coup, il n'arrive peut-être même pas à entendre les indices. Peut-être que Dieu a déposé dans ta vie et que d'un seul coup, là, il y a des rencontres clés que tu as faites, des études, une année, quelqu'un, un mot, une phrase, une étape de ta vie qui revient à ta mémoire et tu te dis, mais oui, en fait, Seigneur, tu m'as déjà parlé, tu m'as déjà montré comme des indices, des clés sur ce que tu as déposé à l'intérieur de moi. Surligne ça dans ton cœur, parce que ça va être important. Et puis, Dieu démarre la conversation, il lui dit, bon, maintenant, vas-y, Je t'enverrai vers le pharaon, et tu feras sortir d'Égypte mon peuple, c'est bien toi le libérateur. Vas-y. Je crois que Dieu te dit, vas-y. C'est pas dur, je suis là, tu sens ma présence, tu sais un petit peu où tu vas, lève-toi, vas-y. Et alors là, s'engage une conversation entre Dieu et Moïse. Une conversation, ça va dans les deux sens. Au début, Dieu a parlé et Moïse commence à répondre. Et peut-être que cette conversation, en fait, tu l'as avec Dieu dans ton cœur depuis longtemps. Peut-être que tu n'avais même pas réalisé que c'était ce qui se passait à l'intérieur de ton cœur. Dieu explique tout cela. Il explique qu'il y aura des mirages, des prodiges, des grandes interventions. Mais Moïse discute. Et il va trouver mille et une excuses pour expliquer qu'il ne peut pas y aller. Je ne vais pas vous les faire dans le même ordre que Moïse, mais je voudrais vous présenter deux catégories d'excuses. Il y a les excuses nobles et les excuses un peu moins nobles. Les nobles, vous allez voir, ça va être facile de me suivre et d'être d'accord avec moi. Les nobles, c'était Moïse. Visiblement, il bégayait. Il avait la bouche et la langue embarrassée. Il avait une impossibilité physique réelle. Il lui a dit, je ne peux pas parler. Avant même que tu m'en parles, ça ne date pas d'hier, je ne suis pas douée pour la parole. Je n'y arrivais même pas avant que tu m'aies parlé, en fait, que tu aies parlé à ton serviteur, Exode 4, 10. En effet, j'ai la bouche et la langue embarrassées. Peut-être que tu as quelque chose que tu considères comme un handicap. Tu es trop jeune, trop vieux, trop beau, pas assez beau, trop éduqué, pas assez éduqué. Il te manque un bout de quelque chose, quelque part. Peut-être que tu ne sais pas parler. Peut-être que tu parles trop, j'en sais rien. Je ne sais pas quelle est l'excuse que tu utilises, même si elle est noble. Peut-être que tu as vraiment un handicap. Nick Vujicic, qui répand l'évangile partout dans le monde, il n'a pas de jambes, pas de bras. Et pourtant, on dit qu'il est les bras et les jambes de Jésus sur terre. Je ne sais pas si vous suivez les Jeux paralympiques. On a beaucoup entendu parler des JO. Les Jeux paralympiques, on en entend beaucoup moins parler. Mais pour moi, ces athlètes sont des héros. Ils ont des vrais empêchements, n'est-ce pas ? Ils ont des vraies excuses et pourtant, ils accomplissent des exploits. Je ne sais pas si vous avez passé du temps à regarder, mais ils sont incroyables. Moi, j'ai mes jambes, mes bras et je ne serais même pas capable, j'oserais même pas imaginer peut-être me mettre à côté d'eux, quoi. Bravo ! Quand on a quelque chose qui nous empêche comme ça, ok, on fait le constat, il lui manque des bras, mais ensuite, il y a moyen de dire, ça ne va pas m'empêcher de rentrer dans ma destinée. Je veux me lever, je veux commencer à travailler peut-être, apprendre, compenser, essayer de me dépasser. Vous imaginez bien que cet athlète qui tire à l'arc, il ne s'est pas réveillé un matin en se disant, bon moi, je vais être champion d'arc, du tir à l'arc, puis d'un seul coup, il savait faire. Il y a cette notion de « je prends conscience que j'ai un empêchement, mais je vais aller plus loin. Je vais réussir à parler, je vais réussir à apprendre ce que je dois apprendre et trouver d'autres moyens de rentrer dans ce qui fait vibrer mon être à l'intérieur. » Cette excuse-là, moi j'ai envie de la résumer avec ce que la Bible dit à Gédéon. « Va avec la force que tu as. » De ce que Dieu dit à Gédéon dans Juges 6, 14. « Va avec la force que tu as. » Quand tout à l'heure, tu as entendu la voix de Dieu te dire « C'est à toi que je parle, vas-y, aujourd'hui quelque chose va changer. » J'ai envie de te dire qu'il rajoute « Va avec la force que tu as, je serai là avec toi. » Ensuite, il y a les excuses un peu moins nobles. Et là, vous allez peut-être réagir, ça va piquer peut-être à l'intérieur. Bon, je ne parle pas... d'une situation où, l'excuse, c'est « je ne suis pas assez quelque chose ». Je ne suis pas assez douée, je ne sais pas assez bien faire ça, je ne suis pas assez bon dans tel domaine, je ne suis pas à la hauteur, quelqu'un d'autre le fera mieux que moi. Je ne parle pas d'une situation où ce n'est pas votre buisson ardent. Hein. Quand moi, je suis fille de pasteur, comme je vous l'ai dit, alors au siècle dernier, quand on était fille ou fils de pasteur, il fallait apprendre à faire du piano. Nous, on est quatre dans ma fratrie. Eh bien, on a tous commencé le piano, puis ils ont tous arrêté, mon frère et mes sœurs. Oui. Et je me suis retrouvée toute seule à y aller, à faire les cours de piano, mais ce n'est pas mon buisson ardent. Et vous en êtes tous, vous ne savez pas, mais vous pouvez dire merci au Seigneur que ce n'est pas devenu mon métier de jouer du piano, parce que c'était une catastrophe. Je n'étais pas douée pour ça, mais ce n'était pas mon appel. J'ai fait 10 ans de piano classique, Et personne ne voudrait que je touche un piano. Hein. Les musiciens, ils ne me laisseraient même pas allumer le truc on-off. Je ne parle pas de ça. Je ne parle pas de situation où ce n'est vraiment pas votre truc. Je parle de l'endroit de ta vie, de cette fourche, cet endroit où Dieu t'a dit « je t'attends là », tu sais que c'est pour toi, et tu lui as dit « je ne peux pas » parce que j'ai tel empêchement. Et puis après, tu lui as dit « je ne suis pas assez pour le faire ». Eh bien, moi, je crois que cette forme d'humilité est un orgueil, une forme d'orgueil déguisée. Et là, ça fait mal un petit peu là. Non, ce n'est pas de l'orgueil. C'est un petit peu de la fierté. Pourquoi est-ce qu'on ne veut pas parce qu'on n'est pas assez? Parce qu'on place notre identité dans ce que l'on fait. Parce que si je fais mal ce que Dieu me demande de faire, si je ne le fais pas assez bien, qu'est-ce que vous allez penser de moi? Qu'est-ce que vous allez penser de qui je suis? J'ai envie de te dire que ton identité ne dépend pas de ce que tu fais. Ça, c'est extrêmement important pour pouvoir rentrer dans ton étape suivante, pour pouvoir relever les défis qui sont devant toi. Tu as le droit de ne pas savoir, tu as le droit d'apprendre, tu as le droit d'avoir une marge de progression. C'est OK si quelqu'un d'autre le fait mieux que toi. Mais si Dieu te demande de le faire, alors c'est toi qui dois le faire. Dieu laisse la conversation avec Moïse avancer, mais il se met en colère, hein, quand Moïse lui dit « je ne suis pas assez ». C'est le seul moment où les excuses de Moïse ont mis Dieu en colère. Pourquoi ? Parce que c'est lui qui a créé Moïse. Il lui dit « mais c'est moi qui ai créé ta bouche, qu'est-ce que tu me racontes ? Je sais très bien que tu as un petit problème d'énonciation. Dieu sait très bien que tu as un petit problème avec… » Toc, toc, toc, tu mets derrière ce qui trotte dans ta tête, là, cette espèce de voix qui te dit « tu n'es pas à la hauteur, tu n'y arriveras pas ». C'est lui qui t'a créé. Ton identité dépend de ce que Dieu dit que tu, qui tu es. Dieu dit que tu es toi. Tu es son fils, tu es sa fille. Il t'a créé avec des défis, etc. Mais il t'a créé pour une saison, pour quelque chose qui est devant toi. Et il n'a pas changé d'avis à ton sujet. Il est là pour toi, c'est extrêmement important. Ta vie est cachée en Christ, Colossiens 3:3. Ta vie est cachée en Christ. Tu dois combattre ces mensonges qui essaient de te faire perdre pied. Ton identité, elle est dans qui Dieu dit que tu es, pas dans ce que tu fais. Oui, amen. Yes, amen. Parce que ça, c'est hyper important. Trop de fois, moi, je vois des gens complètement paralysés par ça. Ta vie est cachée en Christ. Donc, on a les mille et une excuses. Maintenant, je voudrais voir avec vous les mille et une astuces pour pouvoir s'en sortir. Accepte de réapprendre. C'est la vie. Accepte de réapprendre. Accepte de lâcher prise dans ce que tu savais. Il y a comme une zone de sable mouvant. Puis, en fait, ça te rend plus dépendant de Dieu. Rappelle-toi tout ce que tu as déjà appris. Rappelle-toi tout ce que tu as déjà réussi. Ça va t'aider à mettre le pied devant. Un pied après l'autre, un jour après l'autre, tu as le droit à l'erreur. On n'apprend jamais aussi bien que quand on se plante. Et puis quand on se plante et qu'on se relève, c'est ça la vraie victoire. Si tu mets un genou à terre et puis que tu te relèves et que tu avances, tu auras tellement grandi dans cette période de ta vie. Moi, je vais t'inviter à faire la liste des erreurs que tu as faites, peut-être ce soir, peut-être quand tu cliques sur le bouton « arrêt » après avoir suivi cette célébration en ligne. Fais la liste de tes erreurs et mets en face la liste de tout ce que tu as appris grâce à ces erreurs. Tu verras que tu regarderas un petit peu les étapes de ta vie de façon différente. On avance en apprenant. C'est OK, tu as le droit à l'erreur, tu as le droit de te tromper. Moïse a fait des erreurs et puis Dieu était là. Et une de ses erreurs, c'est qu'il a oublié à un moment donné qu'il avait une femme et des enfants. Son beau-père a dû lui dire « t'as pas oublié un truc, ta femme et tes enfants ». C'est un petit peu important, ça ne l'a pas disqualifié. Tu vois, tu n'es pas disqualifié à cause des erreurs que tu as faites. Ensuite, un autre point important, une autre astuce extrêmement importante pour pouvoir avancer, c'est de réaliser que tu n'es pas seul. Quand Moïse a débattu avec Dieu, le Seigneur lui a dit « ben écoute, je vais t'envoyer ton frère à Aaron, tu ne seras pas seul, je mets quelqu'un avec toi, il y aura ton frère et ta sœur avec toi, tu ne seras pas seul, Aaron parlera pour toi, avec toi, tu ne seras pas seul. » Et de réaliser que l'on n'est pas seul face aux défis, aux challenges qui sont devant nous, c'est une clé. On a le privilège de faire partie d'une famille où l'on n'est pas seul. Dieu est là, mais on a des frères et des sœurs aussi, des amis qui marchent avec nous dans la vie.

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à votre supérieur. Allez me chercher le manager de l'usine. Lui seul saura me dire ce que je suis censé faire. Je ne parlerai qu'à celui qui a écrit la notice et qui a commandé toutes les matières premières. Pas d'intermédiaire, je veux l'ingénieur. Celui qui me connaît vraiment sur le bout des doigts. C'est lui qui me dira vraiment qui je suis et qui me dira aussi ce que je ne suis pas.

Hello à tous, c'est Léana Daly et aujourd'hui j'aimerais vous encourager en vous partageant un sujet qui me tient à cœur et sur lequel j'ai réfléchi cette semaine. Je crois qu'en tant qu'enfant de Dieu, on a tous au moins une fois été confrontés à une période de doute, une période d'instabilité, à une période inconfortable. Pour ma part, c'est arrivé récemment lors des derniers mois qui se sont écoulés que je me pose des questions en me demandant « Seigneur, mais quelle sera la suite ? Comment est-ce que je peux programmer ma vie, Seigneur, d'avance ? Qu'est-ce qui m'attend ? Quelles sont les choses que je vais trouver ? Car je suis actuellement dans une période de ma vie que je pourrais qualifier de transition. Et une chose que j'ai comprise avec Dieu, c'est que nous n'avons pas besoin de comprendre avant d'agir. Dieu ne nous demande pas de tout comprendre avant de faire le premier pas. Dieu nous demande tout simplement de lui faire confiance et d'agir par la foi. Alors j'espère que ce message vous encouragera tout autant que vous êtes. Nous avons le droit de vivre des moments où on ne comprend pas tout. On a le droit de se sentir parfois en insécurité. On a le droit de parfois même douter. Mais je crois que là où le Seigneur veut nous emmener, c'est que notre véritable sécurité se trouve en Jésus. Et si nous fixons nos regards sur lui, que nous lui faisons confiance, que nous cherchons chaque jour à faire de lui la priorité, il prendra soin de nous et ouvrira les bonnes portes au bon moment. Alors j'espère que ce message vous encouragera, vous êtes tous précieux et précieuses, vous avez de la valeur et je crois sincèrement que le meilleur endroit où nous devons être, c'est dans la présence de notre Dieu, au creux de son cœur. Soyez bénis.

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5: Cette année, autour du 1er mai, un débat surgit avec une intensité nouvelle. Faut-il maintenir ce jour comme un temps obligatoirement chômé pour tous ou permettre à certains de travailler au nom de la liberté individuelle et des réalités économiques ? Ce qui frappe au fil des prises de parole, c'est l'usage d'un mot que

0: On n'attendait pas forcément dans ce contexte, celui de « jour sacré ». Un mot fort, chargé de sens, presque inattendu dans un espace public qui revendique pourtant une certaine distance avec le religieux. Et c'est précisément là que surgit un paradoxe. Car parmi ceux qui défendent le plus ardemment la liberté des travailleurs, certains en viennent aussi à poser une limite stricte, celle de ne pas travailler ce jour-là. Comme si, au nom d'un principe légitime, celui de protéger des droits acquis, on finissait par restreindre cette même liberté que l'on prétend défendre. Dès lors, la question se pose avec honnêteté. Sommes-nous encore dans la protection ou déjà dans une forme d'imposition ? Car rendre un jour intouchable, non négociable, c'est lui conférer un statut particulier. C'est, d'une certaine manière, le mettre à part. Et ce geste, qu'on le veuille ou non, touche à quelque chose de profondément spirituel, la notion de sacré. Mais alors, qu'est-ce qui rend un jour réellement sacré ? Est-ce une décision politique, fruit d'un vote ou d'un compromis ? Est-ce le poids de l'histoire sociale, aussi respectable soit-elle ? Ou bien le sacré échappe-t-il précisément à ce type de construction humaine ? Dans la Bible, le sacré ne naît pas d'un rapport de force, ni d'un consensus collectif. Il ne s'impose pas par un décret humain. Il est donné et même institué par Dieu lui-même. Dès les premières pages de la Genèse, il est dit que Dieu met à part un jour bien particulier, le septième jour, le sabbat. Non pas comme une contrainte, mais comme un espace de respiration, un temps sanctifié, c'est-à-dire rendu saint, où l'homme est invité à s'arrêter, à se souvenir et à reconnaître qu'il n'est pas seulement défini par ce qu'il produit. Et cette idée est reprise de manière très claire dans les commandements avec ces mots « Souviens-toi du jour du repos pour le sanctifier ». Ce jour-là n'est pas sacré parce que l'homme en a décidé ainsi, mais parce qu'il renvoie à une réalité plus grande que lui. Il rappelle que la valeur de l'être humain ne se mesure pas à son activité, ni à son rendement, mais à sa relation avec Dieu et avec les autres. Dans cette perspective, le débat autour du 1er mai prend une autre dimension. Oui, ce jour porte une histoire sociale importante. Oui, il symbolise des luttes légitimes pour la dignité et les droits des travailleurs. Mais le qualifier de sacré pose question. Car dès que l'homme commence à décréter lui-même ce qui est sacré, il court le risque de déplacer les repères et, peut-être sans le vouloir, de se placer à l'endroit même où il n'est pas appelé à être. La question alors n'est peut-être pas seulement de savoir s'il faut travailler ou non le 1er mai, mais qui, aujourd'hui, a l'autorité de dire ce qui est sacré dans nos vies ? Est-ce la société ? L'histoire ? Une majorité ? Ou bien existe-t-il un sacré qui ne dépend pas de nous, mais qui nous est donné pour nous rappeler qui nous sommes vraiment ?
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1: Bonjour, aujourd'hui nous allons parler des anticorps de l'AMA qui traitent les troubles mentaux. Les troubles mentaux sont un des domaines de santé publique dont les traitements ont connu le moins de progrès au cours des 50 dernières années. Si les traitements actuels réduisent quelques symptômes, ils font très peu d'effet sur les troubles cognitifs qui handicapent les patients chaque jour. Ces troubles cognitifs altèrent surtout la concentration, la mémoire, l'organisation et l'affluence verbale. Depuis ces 20 dernières années, la recherche s'est concentrée sur un messager chimique majeur, le glutamate. Notre cerveau héberge des récepteurs particuliers du glutamate qui semblent essentiels pour améliorer les troubles cognitifs. Mais pour atteindre le cerveau, il faut traverser d'abord la barrière hémato-encéphalique. Aujourd'hui, la majorité des traitements en cours de développement reposent sur des petites molécules chimiques. La majorité des essais cliniques de ces traitements ont échoué en raison d'effets secondaires et surtout d'un manque d'efficacité. Ce manque d'efficacité tient à la taille, pourtant petite, de ces molécules qui leur interdit la traversée de la barrière hémato-encéphalique. Les chercheurs explorent désormais une alternative plus naturelle, les anticorps thérapeutiques. Ces protéines, produites naturellement par notre système immunitaire, sont hautement spécifiques et sont biodégradables, bien tolérées et conçues pour défendre notre organisme. Mais du fait de leur taille, elles ont la même difficulté que les molécules chimiques pour pénétrer dans le cerveau. C'est sur ce point que les lamas ont surpris les chercheurs. Les lamas sont des camélidés sud-américains domestiqués. Ils possèdent un type particulier d'anticorps, à partir duquel on peut générer des mini-anticorps appelés nanocorps, 10 fois plus petits que les anticorps conventionnels. Contrairement aux idées reçues, les scientifiques ont découvert que ces nanocorps sont capables de traverser la barrière cérébrale. Les équipes du CNRS et de l'INSERM de Montpellier et de Marseille ont donc conçu des nanocorps produits par immunisation des lamas qui activent spécifiquement les récepteurs intracérébraux du glutamate. Les animaux atteints de schizophrénie génétique présentent des signes cliniques comparables à ceux de la schizophrénie humaine. Après injection à ces animaux schizophrènes, les nanocorps de l'AMA traversent leur barrière hémato-encéphalique, atteignent les récepteurs du glutamate intracérébraux et corrigent leurs troubles cognitifs. Les résultats obtenus sont impressionnants. Les fonctions cognitives des animaux traités s'améliorent nettement après une seule injection de nanocorps de l'AMA, avec un effet prolongé durant plus d'une semaine. Avec un protocole de traitement de 4 semaines à dose réduite, la persistance des bénéfices se confirme dans le temps. Ces travaux démontrent que ces nanocorps offrent une alternative prometteuse aux thérapeutiques actuelles. Ils sont efficaces, ciblés, biodégradables et sans effet secondaire contrairement aux petites molécules. Mais leur avantage principal est leur capacité d'atteindre rapidement le cerveau, contrairement aux anticorps conventionnels. Cette avancée est un tournant majeur. Elle ouvre la voie à une nouvelle génération de traitements pour la schizophrénie, mais aussi pour d'autres troubles psychiatriques et les troubles de la fonction cognitive. Pour protéger cette innovation prometteuse, 3 brevets ont été déposés.
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1: Vous connaissez... Oh, ça va vous prendre une minute. Vous connaissez ce texte de l'Ecclésiaste qui est dans la Bible. Qui augmente sa science, augmente sa douleur. Qui augmente sa science, augmente sa douleur. C'est vrai. À tout savoir, on n'a plus de plaisir à rien. C'est comme quand on sait qu'il y a un ver dans la cerise. Et il y a des vers dans tant de choses. Alors vous allez jeter la cerise. On dit par exemple, « Oh, je me demande qu'est-ce qu'il peut y avoir là-dessous. Oh, il y a quelque chose là-dessous. » Ne vous le demandez pas. Il faut mieux ne pas le savoir. Moins on en sait, mieux on se porte. Alors, il faut vivre en naïf, tout avaler, fermer les yeux pour être heureux. Non, c'est pas ça. Il faut seulement veiller à ce que les petites vérités que l'on cherche trop ne nous cachent pas les grandes vérités qu'on cherche si peu. C'est de trop savoir les petites choses qui nous minent et de ne pas savoir assez les grandes choses. On s'arrête trop, voyez-vous, aux petits côtés, aux détails de l'homme et on oublie

0: qu'il n'est pourtant pas trop petit pour que Dieu l'aime. Bien sûr, il y a des choses affreuses dans le monde, mais elles ne doivent pas cacher toute la lumière du ciel. Un ver, V-E-R, hein, ici ou là, ne doit pas nous gâter tout le temps des cerises quand il reviendra.
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0: Samedi 16 mai. Je fais une chose. Oubliant ce qui est derrière et tendant avec effort vers ce qui est devant, je cours droit au but pour le prix de l'appel céleste de Dieu dans le Christ Jésus. Épître aux Philippiens, chapitre 3, versets 13 et 14.
1: La culpabilité. Je suis chrétienne depuis de nombreuses années. Comme toute croyante, j'ai connu des hauts et des bas dans ma vie avec Dieu. Par moments, j'ai fait des choses dont je ne suis pas fière. Parfois, certains péchés et mauvais comportements me reviennent en tête. Je crois et je sais que Dieu m'a pardonné, mais malgré cela, je me surprends à y repenser et à regretter de les avoir commis encore et encore. Bien sûr, il est nécessaire de se repentir après avoir mal agi. Nous avons alors la conviction que Dieu nous pardonne. Si nous confessons nos péchés, il est fidèle et juste pour nous pardonner nos péchés et nous purifier de toute iniquité. Première épître de Jean, chapitre 1, verset 9. Mais une fois nos fautes confessées, il n'y a pas de raison de revenir constamment dessus. Le texte du jour fait écho à ce sujet. La bonne attitude face aux péchés confessés, c'est de les laisser derrière nous. Après tout, c'est ce que Dieu fait. Tu jetteras tous leurs péchés dans les profondeurs de la mer. Michée chapitre 7, verset 19. Et nous savons que si notre cœur nous condamne, Dieu est plus grand que notre cœur et il sait tout. Première épître de Jean, chapitre 3, verset 20. Si Dieu ne nous reproche plus nos erreurs, pourquoi continuer à nous en occuper? Arrêtons donc de gaspiller notre énergie à nous remémorer ces erreurs passées. Utilisons-la plutôt pour vivre pour Dieu. Cherchons chaque jour à être plus près de Jésus, davantage dans sa communion et à lui ressembler en attendant de le voir dans le paradis. Avançons résolument vers ce but sans laisser la culpabilité nous en détourner.

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Saint-Esprit, ta présence est en ce lieu. Je veux tout simplement donner l'occasion à quelqu'un de se reconnecter avec Dieu, de se reconnecter avec Jésus-Christ.

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1: Psaume 112. Louez l'Éternel. Heureux l'homme qui craint l'Éternel, qui trouve un grand plaisir à ses commandements. Sa postérité sera puissante sur la terre. La génération des hommes droits sera bénie. Il a dans sa maison bien-être et richesse, et sa justice subsiste à jamais. La lumière se lève dans les ténèbres pour les hommes droits, pour celui qui est miséricordieux, compatissant et juste. Heureux l'homme qui exerce la miséricorde et qui prête, qui règle ses actions d'après la justice, car il ne chancelle jamais. La mémoire du juste dure toujours. Il ne craint point les mauvaises nouvelles. Son cœur est ferme, confiant en l'Éternel. Son cœur est affermi. Il n'a point de crainte, jusqu'à ce qu'il mette son plaisir à regarder ses adversaires. Il fait des largesses, il donne aux indigents. Sa justice subsiste à jamais. Sa tête s'élève avec gloire. Le méchant le voit et s'irrite. Il grince les dents et se consume. Les désirs des méchants périssent.
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0: Voici sa parole pour aujourd'hui.
1: Samedi 16 mai. Purifiez-moi, mais pas encore. Si nous confessons nos péchés, il est fidèle et juste pour nous les pardonner et pour nous purifier de toute iniquité. 1 Jean chapitre 1, verset 9. Saint Augustin fut l'un des plus grands théologiens de tous les temps. Mais avant de consacrer son cœur et sa vie au Christ, il était un jeune homme pervers. Et son péché principal était la luxure. Lorsqu'il fut convaincu pour la première fois de son péché, Augustin pria « Seigneur, purifie-moi, mais pas encore. Ce n'est qu'en priant « Maintenant, Seigneur, maintenant, fais-le maintenant, Seigneur » qu'il fut pardonné et purifié. Nous n'avons pas besoin de la Bible pour nous dire, mais elle le fait, qu'il peut y avoir du plaisir dans le péché. Nous le savons par expérience. Mais la Bible dit aussi que le plaisir du péché n'est que temporaire, dans Hébreux 11, verset 25. Puis il disparaît, nous laissant amers et nous détruisant finalement. Vous péchez contre l'Éternel, sachez que votre péché vous atteindra. Nombre 32, verset 23. Si nous disons que nous n'avons pas péché, nous le faisons menteur. Et sa parole n'est point en nous. 1 Jean chapitre 1 verset 10. Même si nous détestons l'admettre, nous sommes pécheurs de naissance. C'est ce que nous dit le psaume 51 verset 5. Nous sommes aussi pécheurs par choix. Nous choisissons délibérément de mentir, etc. Nous sommes aussi pécheurs par habitude. Plus nous le faisons, plus il nous est facile de le faire. Être tenté n'est pas un péché. Le péché consiste à céder à la tentation, au lieu de rechercher la puissance de Dieu pour y échapper. Que dit la Bible au sujet du péché qui vous tenaille? Face à la tentation, suivez l'exemple de Jésus. Faites comme lui. Jésus n'a pas discuté avec Satan. Jésus n'a pas débattu avec lui. Jésus n'a pas cherché à se justifier. Au contraire, il a répondu « Il est écrit ». Jésus a répondu à la tentation de l'ennemi par la vérité simple mais forte de la parole de Dieu. « Prenez l'épée de l'Esprit qui est la parole de Dieu. » Éphésiens 6, verset 17. « Quel péché tenace combattez-vous » Rappelez-vous que Dieu est prêt à nous pardonner, à nous transformer et à nous donner une nouvelle force pour surmonter le péché si nous nous repentons sincèrement.
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2: Prenez soin de vous. Pourquoi donc, ô mon âme, es-tu si abattue et gémis-tu sur moi? Mets ton espoir en Dieu. Je le louerai encore, car il est mon sauveur. Psaume 42, verset 6. C'est Dieu qui vous a donné vos émotions. Aussi, il ne sert à rien de faire comme si elles n'existaient pas. Vous commettez une grave erreur si vous refusez de satisfaire vos besoins affectifs. Si vous êtes fatigué, vous avez besoin de repos. Si vous êtes stressé, il faut vous détendre. Si vous avez besoin d'être encouragé, recherchez la présence de quelqu'un qui saura vous relever. Ne méprisez pas vos besoins émotionnels sous prétexte que vous êtes chrétien. Vous êtes composé d'un corps, d'une âme et d'un esprit. Voir 1 Thessaloniciens 5, verset 23. Dieu vous montrera comment être fort dans tous les domaines de votre vie.
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Une rencontre, un lieu, un instant. 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

0: Bienvenue au starter du jour pour bien démarrer sa journée. Aujourd'hui, tu n'es pas la star, mais tu portes la gloire. La Bible nous dit que lorsque Jésus est entré à Jérusalem, il a fait appeler un ânon qui était attaché dans un enclos. Et là, lorsque l'ânon a été détaché, il a été détaché pour servir le maître. Et lorsque l'ânon est arrivé, la Bible nous dit qu'on lui a mis des habits sur lui et Jésus est monté sur l'ânon. Et alors qu'il marchait, il y avait toute une foule qui était autour. Imaginez la scène. On parle de dizaines de milliers de personnes. Il y avait certainement plus de monde en dehors de Jérusalem qu'à Jérusalem parce qu'au moment de la Pâque, quasiment tout le peuple d'Israël venait dans la capitale, venait à Jérusalem pour célébrer la Pâque. Et lorsque Jésus est entré sur, monté sur cet ânon, la Bible nous dit que toute la foule chantait « Hosanna, Hosanna, béni soit celui qui vient au nom du Seigneur ». Et imaginez un instant, vous avez un peu d'imagination, imaginez un instant cet ânon qui, quelques heures auparavant, était attaché, était lié dans un enclos à une vie qui n'était pas glorieuse, d'un seul coup se retrouve, parce qu'il porte Jésus sur lui, il se retrouve à vivre un moment de gloire intense. Les gens applaudissent, les gens littéralement jettent des vêtements alors qu'il est en train de marcher, les gens chantent Hosanna. Imagine un instant que l'âne peut croire que c'est pour lui. Il peut se dire « Waouh, on jette des vêtements devant moi, mais je suis une star, je suis quelqu'un d'important, je suis quelqu'un, waouh, vous avez vu un peu la louange, les gens chantent quand je... » Ils font une haie d'honneur devant moi. Et parfois, c'est littéralement ce que nous pensons. Parce que Dieu nous bénit, Dieu nous donne un ministère, Dieu nous donne quelque chose. Alors nous vivons quelque chose d'extraordinaire. Et sur Instagram, on commence à avoir des followers, sur YouTube, on vit des choses glorieuses. Des gens à l'église nous disent « Ah, c'est super ton ministère, peu importe quel est votre ministère. » Et d'un seul coup, on croit que c'est nous la star de l'histoire. J'aimerais vous dire, j'aimerais vous encourager avec le plus de douceur, de gentillesse possible. Et je me le dis à moi-même en premier, je ne suis pas la star, je ne suis qu'un âne. Je ne suis qu'un âne qui porte la star. Est-ce que vous comprenez? Nous ne sommes que des ânes et la gloire que nous vivons, nous ne la vivons pas parce que nous sommes des stars et nous sommes incroyables et extraordinaires. Nous vivons ce que nous vivons parce que nous portons Jésus. La main de Dieu est sur notre vie. L'apôtre Paul l'a dit différemment, nous sommes des vases d'argile, de terre, mais nous portons le plus beau des trésors. N'oubliez jamais qui nous sommes et qui est Dieu. Nous ne sommes pas la star, mais nous portons la gloire de Dieu, et c'est à lui que revient toute la louange, l'honneur et l'appréciation. Que Dieu vous bénisse, mes amis. 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Pensez à liker, partager, commenter. À bientôt. Bye bye.
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365, une année de dévotion de Yannis Gauthier. Les plaintes. Et toute l'assemblée des enfants d'Israël murmura dans le désert contre Moïse et Aaron. Exode, chapitre 16, versets 2 à 3. Il est auprès de Dieu. Telles sont les paroles qu'une personne me dit après que je lui ai annoncé le décès subit de son mari. Complètement dévastée par la situation, elle avait toutes les raisons de se plaindre devant Dieu, et pourtant, elle n'émit aucun murmure. Le peuple d'Israël se plaignait à cause d'une insuffisance de nourriture. Oubliant son dur labeur sous l'esclavage de Pharaon, il soupira après les mets d'Égypte. Ils méprisèrent le pays des délices, ils murmurèrent dans leurs tentes. Psaume 106, versets 24 et 45. Comment réagissez-vous aux événements de la vie? Avez-vous pour habitude de vous plaindre, de murmurer lorsque les choses ne vont pas dans votre sens? Vous plaindre n'est pas la bonne attitude devant Dieu. Cependant, vous pouvez lui exprimer librement ce qu'il y a sur votre cœur et lui faire part de vos préoccupations. Il ne sera jamais insensible à vos besoins et vous portera toute son attention. Ne gardez donc pas les choses enfouies en vous. Partagez-les avec lui et soyez assurés qu'il vous répondra. Rends-moi la joie de ton salut et qu'un esprit de bonne volonté me soutienne. Psaume 51, verset 12. Et rappelez-vous que Dieu est bien trop bon pour que l'on puisse porter plainte contre lui. Une année de dévotion de Yannis Gauthier, paru aux éditions Gospel Action Productions.

même. J'efface tes transgressions comme un nuage et tes péchés comme une nuée. Reviens à moi car je t'ai racheté. La deuxième, il dit, c'est moi, moi qui efface tes transgressions pour l'amour de moi. Et je ne me souviendrai plus de tes péchés. Waouh.

Élève ta majesté, révèle la vérité, achève ce que t'as commencé, la manifestation de ta royauté. Que ton nom soit respecté, ta souveraineté acceptée, ce qui s'oppose à toi intercepté, éjecté de nos cœurs infectés.

0: Oui, règne, règne, Seigneur, accomplis ton royaume ici-bas. Sans ta présence, mon cœur est si froid. À la fin, c'est toi qui décideras.
1: Toi seul.
0: Manifeste tes œuvres, accomplis ton plan. Tout s'accomplira en ton temps. C'est possible en Jésus par son sang. Et je le sais, tes projets sont grands.
1: Seigneur,
0: péché, fureur, misère. Je viens m'incliner devant le roi des cieux. J'ai la liberté d'un enfant vers son père et le saint tremblement d'un pécheur devant Dieu.

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On prie, on demande à Dieu, on adresse des centaines de prières à Dieu. Et si on ferait un petit peu le tri, c'est vrai, on se dirait qu'il y a des prières auxquelles on n'a pas été encore exaucées. Est-ce qu'il pourrait y avoir des prières qui ne seraient pas exaucées? Et dans ces cas-là, comment être exaucé quand je prie? On va lire ensemble un passage de la parole de Dieu et il va nous donner les clés justement pour avoir une vie de prière qui n'échoue pas. Alors on lit ensemble dans l'évangile de Jean, chapitre 15 et verset 7. Il dit « Si vous demeurez en moi et que mes paroles demeurent en vous, alors demandez ce que vous voudrez et cela vous sera accordé. » Et c'est ça la clé. Si vous demeurez en moi, si on demeure en Jésus et que ses paroles demeurent en nous, alors il y a une réalité qui est là-dedans, c'est que c'est sa volonté qui va nous orienter. Ça veut dire qu'en fait, nos prières ne vont pas être orientées par notre propre volonté, mais nos prières, parce que la parole de Dieu demeure en nous et parce qu'on demeure en Christ, alors il y a un lien qui se fait. Et ce lien va créer en nous comme une inspiration de demander dans la direction de Dieu. Et on sait, on est certain que si on demande dans la direction de Dieu, dans sa volonté, on sait qu'on aura une vie de prière dans la réussite et qui n'échoue pas. Alors fais en sorte de demeurer en Christ et fais en sorte que sa parole demeure en toi. Approche-toi de sa parole, instruis-toi dans sa parole, laisse-toi conduire par lui et tu verras ta vie de prière réussir.

0: Mais qu'est-ce qui fait donc un bon politique ? Un bon politique, femme ou homme, est semble-t-il un animal rare, selon certains pour lesquels ils sont tous pourris. Réflexion faite, Claude Ruet n'est pas parfait, mais ayant dépassé l'âge de la retraite et une carrière politique derrière lui, il a quelques conseils et un témoignage à donner. En son temps président du Parti libéral suisse, engagé dans sa commune de Nyon, au bord du lac Léman, Claude Ruet est aussi un homme de foi, il le précise lui-même.
1: Je dis que je suis un chrétien universel, je me sens finalement à l'aise dans plusieurs milieux. Mais si vous voulez, je suis quelqu'un qui croit à l'existence réelle de Dieu et à la présence de Jésus-Christ. Les valeurs qui sont les miennes, ce sont des valeurs que je considère comme universelles, c'est la vérité, la justice, l'équité, le respect aussi, respect des minorités, respect de l'autre. Je pense au respect de l'autre, au respect de la différence de l'autre. Ça, c'est pas pratiqué par tous les partis. Aujourd'hui, avec la montée des nationalismes, ce n'est vraiment pas partagé, hélas, par tous. Bon, je crois aussi à la fraternité, à l'amour, bien sûr.
0: Quand on parle politique en Occident, on le fait dans le cadre de la démocratie et de la laïcité. Une laïcité très discutée en France, par exemple. Claude Ruet livre un point de vue côté helvète.
1: En France, on vit la laïcité négative, c'est-à-dire qu'il y a une sorte de rejet, alors qu'en Suisse, on vit plus la laïcité positive. On a la séparation de l'Église et de l'État, mais on considère que l'Église a un rôle à jouer, que la population a des besoins spirituels, et on reconnaît ces besoins spirituels. Et puis, la politique, ça n'est pas tout, ça n'est que du domaine du relatif, on est dans le contingent. On va pas faire le royaume par la politique. Plus il y a de gens en politique qui savent qu'on est dans le domaine du relatif, mais que l'absolu est en Dieu, plus je pense qu'ils auront du recul sur la manière de gérer la politique et plus ils seront modestes dans la manière de concevoir le rôle politique. C'est pas la politique qui va tout changer dans le monde.
0: Des convictions fortes et un scepticisme assumé quant au réel pouvoir de la politique, Claude Ruet explique maintenant ce qui, selon lui, fait un bon politique.
1: C'est d'abord de connaître les règles de la politique. J'ai souvent des chrétiens qui me disent « Ah, vous êtes chrétien, vous êtes un bon politique ». Je dis non, c'est pas parce qu'on est chrétien qu'on est un bon boulanger ou un bon menuisier. Il faut d'abord apprendre les règles de la menuiserie ou de la boulangerie. Et donc, il faut connaître les règles de la politique. Il faut avoir des convictions fortes et ancrées parce qu'on a vite fait de se laisser influencer d'un côté ou d'un autre. Donc, il faut avoir des convictions fortes et ancrées, puis en même temps être à l'écoute. Et puis je dirais être modeste, c'est-à-dire savoir que c'est pas par la politique qu'on règle tout dans le monde. La politique, c'est pas l'absolu. Oui, je pense qu'il faut pas dévier. J'ai eu à m'occuper beaucoup de l'asile et des étrangers. Et je disais à ma femme, je continuerai à défendre la position qu'elle a à mienne, même si je ne suis pas réélu. Parce que je pense que c'est important. C'est ce qui distingue, je pense, le bon politique d'un autre, c'est que l'homme d'État ou la femme d'État, c'est la personne qui suit une ligne, qui a des valeurs et qui ne se préoccupe pas seulement de ce que vont penser les électeurs, parce qu'on doit aussi être là pour convaincre les électeurs. On est là aussi pour les éclairer et parfois savoir perdre. Churchill n'a pas été réélu après la Deuxième Guerre mondiale. C'est quand même lui qui a été l'homme nécessaire et indispensable pour la liberté de l'Angleterre.
0: Claude Ruet le souligne avec modestie et réalisme, ce n'est pas par la politique qu'on règle tout dans le monde. La politique, ce n'est pas l'absolu. 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
0: Ouais.
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1: Salut les amis, j'espère que vous allez bien. Aujourd'hui, je vais vous parler du célibat. Alors, c'est un message un peu particulier pour ce début d'année 2022. D'ailleurs, je vous souhaite une toute belle, extraordinaire, magnifique, resplendissante année 2022. Et puis, peut-être que pendant les bonnes résolutions de la nouvelle année, vous êtes dit, cette année, je vais rencontrer l'homme ou la femme de ma vie. T'es célibataire, tu sais pas pourquoi tu restes célibataire pendant toutes ces années. Peut-être que tu dis à tout le monde que tu veux trouver cette femme ou cet homme et tu sais pas ce qui te retient. Ou peut-être que tu es marié et puis que tu as de la peine à rentrer dans la dimension de « je suis prêt à accueillir des enfants ». Alors je vais tâcher d'expliquer une des raisons, parce qu'il y en a souvent plusieurs, qui pourrait être à l'origine de cette raison du célibat un peu long, tardif. Alors, il arrive souvent qu'un enfant soit parentifié. Alors, c'est quoi un enfant parentifié? C'est, par exemple, un fils aîné dont la mère se retrouve seule à la maison, le père est parti, et puis ce fils aîné, il se sent tout d'un coup la charge d'être celui qui va consoler sa mère, celui qui va la rassurer. Et peut-être que sa mère, pour se consoler, elle va faire dormir son fils dans son lit. Et puis, peut-être que comme il n'y a personne d'autre que son fils, elle va commencer à se confier à lui. Et tout d'un coup, il va prendre la place d'un adulte ou d'un parent qui n'est pas sa place. Et il va commencer à porter des fardeaux qui sont beaucoup trop lourds pour lui, qui vont l'écraser et qui vont lui transmettre ces fardeaux une fausse responsabilité qui est de s'occuper de sa mère. Normalement, c'est les parents qui s'occupent des enfants et ce n'est pas les enfants qui s'occupent des parents, surtout à l'âge d'un enfant. Donc, le problème, c'est qu'on va grandir avec ces fausses responsabilités et sans s'en apercevoir et on ne va pas s'en libérer. Donc, la Bible, elle dit, dès la Genèse, tu quitteras ton père et ta mère pour t'attacher à ton mari, ta femme. C'est bien qu'il doit y avoir une séparation claire pour pouvoir fonder un nouveau foyer, il faut une séparation claire, émotionnelle, spirituelle avec les parents pour pouvoir créer une cellule nouvelle. Et ça, c'est dans la santé de l'évolution d'une vie, ça doit se faire. Il y a plusieurs saisons dans une vie où on vit des deuils d'un rôle. Par exemple, je fais le deuil de mon enfance pour rentrer dans l'âge adulte. Je fais le deuil de ma position de célibataire pour entrer dans le mariage. Je fais le deuil d'être un enfant et tout d'un coup, je deviens une maman. Enfin, il y a plein de transitions à faire dans la vie. Mais j'ai remarqué qu'il y a

pas mal de célibataires qui sont célibataires parce qu'ils ont des loyautés familiales qui les coincent en arrière. C'est souvent inconscient, ou ils ont des responsabilités telles vis-à-vis de leurs parents qu'ils ne peuvent pas engager dans une nouvelle responsabilité pour créer un couple, se marier, une famille, avoir des enfants, etc. Ou il y a des gens qui sont mariés, mais qui sont encore dans cette loyauté familiale et ils n'arrivent pas à investir pour créer une nouvelle famille, savoir avoir des enfants et puis s'occuper de ses enfants et non plus avoir cette fausse responsabilité des parents. Donc ça peut être vis-à-vis de parents qui ont vécu des divorces ou des parents qui sont malades ou un des deux parents qui s'en sort pas financièrement, je ne sais quoi. Donc bien sûr, il faut honorer son père et sa mère, mais il faut pas que notre attachement à notre père ou à notre mère vienne nous bloquer dans l'avancement de notre vie et surtout dans la destinée que Dieu a pour nous. C'est un ordre de priorité en fait. Je fais ce que Dieu me demande de faire avant ce que mes parents me demandent de faire. Pour le dire comme ça, c'est une question de priorité. Si mes parents viennent avant Dieu, c'est que c'est des idoles, parce que tout ce qui vient avant Dieu est une idole. Donc c'est important de traiter ces choses. Maintenant, comment est-ce que je m'en sors? Comment est-ce que je sors de ces fausses loyautés ou de ces codépendances ou de cette parentification? Eh bien, premièrement, je pardonne à mon père, ma mère, qui a exigé de moi des responsabilités que je ne peux pas lui fournir. Je renonce à ces responsabilités, je renonce à la culpabilité, et puis je commence à obéir à ce que Dieu me demande de faire. Et aussi, je brise les liens d'âme, je renonce aux loyautés familiales, je renonce au mensonge que je suis responsable de mes parents. Je dois, pour le développement des générations les unes après les autres, je dois me détacher de mes parents pour m'attacher à mon partenaire d'alliance. Donc moi, je veux vraiment bénir ta vie aujourd'hui, prier que Jésus te montre s'il y a quelque chose comme ça qui se trame dans ta vie et qui pourrait être une explication de ton célibat. Et je vais déclarer que tu vas sortir de ton célibat et que tu vas être capable de rencontrer le ou la personne que Dieu te destine. Et je veux briser tout interdit qui a été posé sur toi par tes parents de manière inconsciente ou quoi. Je veux briser cet interdit de pouvoir rencontrer quelqu'un d'autre pour que tu sois libre de le faire. Dans le nom de Jésus, je prie. Et puis je te souhaite une toute belle journée et une bonne année. Ciao.

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1: J'ai entendu ce mot woke et je me suis véritablement demandé ce qu'il voulait dire. En fait, c'est un terme très sympa, hyper bienveillant, puisque c'est être conscient des inégalités sociales et raciales, de l'homophobie, du sexisme, des enjeux environnementaux. Moi, jusque-là, je pense que tout va bien. C'est plutôt égalitaire. Et je me suis demandé pourquoi tout le monde se réveille maintenant. Le capitalisme, le néolibéralisme, voilà. Pour moi, c'est la pire religion du monde, hein, clairement.
2: Il y a quelque chose qui se passe quand même.
3: Dans le dernier épisode, l'historienne Audrey Millet nous a parlé de ce qu'est le capitalisme woke et de pourquoi, alors que les grandes marques détournent les revendications sociales populaires à leur avantage, nous sommes tous dangereusement manipulés. Mais au-delà de la dénonciation des grands systèmes, on aura parlé de responsabilité personnelle, prise de conscience collective et action militante, et même de spiritualité. Aujourd'hui, JC, Christelle et Léa vous invitent à poursuivre la conversation avec notre invitée, Audrey Millet.
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3: Bonjour, bienvenue dans Sagesse et Mojito, le podcast où le monde et nos convictions s'interrogent, s'enrichissent, se critiquent à la lumière de la sagesse biblique. De Bruxelles à Montréal, en passant par la France et sa capitale,
4: Christelle,
8: Jean-Christophe
3: et Léa vous invitent dans leur conversation à la recherche de l'essence au-delà des apparences.
1: L'accumulation des objets, ça c'est une maladie. Ça s'appelle la collectionnite. Donc on nous prend notre argent, on nous prend aussi notre part d'humanité. C'est-à-dire quand même aimer les gens, les trouver super intéressants, se dire qu'ils ont une personnalité, qu'ils ont leur opinion, qu'ils viennent de telle classe sociale et que c'est formidable et qu'on apprend plein de choses. L'économie nous a totalement colonisés. Et c'est ce qu'on doit faire aujourd'hui, c'est acheter.
2: Mais en même temps, on nous prend notre argent, mais c'est nous qui donnons notre argent. Quelque part, il y a comme un genre de servitude volontaire dans tout ce système-là. C'est ça un peu qui est frustrant. T'sais. Moi, personnellement, bon, la mode, je suis pas trop dans la mode. Je suis comme un papa de 40 ans, donc je suis pas supposé non plus. En tout cas, je suis pas visé par la publicité. Je pense que dans l'imaginaire de la mode, je suis non-existant. Mais je veux dire, je suis dans le système capitaliste aussi. Je veux dire, je comprends très bien le système. Une des choses qui me frustre particulièrement, c'est qu'on peut même plus se divertir aujourd'hui sans sentir qu'on se fait manipuler. Dans ton livre, t'en parles beaucoup du woke washing un peu comme quelque chose qui est fait sur le consommateur, un exercice de manipulation. Donc.
1: Là, le consommateur, je l'ai quand même pris de manière frontale dans le woke washing. Alors, c'était pas prévu, mais ça, ce sont les livres qui décident ce qu'on écrit, hein, c'est pas moi. Hein. Du coup, j'ai dû regarder un petit peu la psychanalyse de l'adolescent et je me suis rendu compte que, en fait, vous savez, ce moment de l'adolescence où les enfants sont un peu difficiles ou de temps en temps vraiment difficiles.
2: J'en ai eu.
1: Mais en fait, c'est un moment de construction et puis ils veulent se libérer de leurs parents et puis à la fois ils veulent des potes. Alors les potes, ça devient un peu la famille et il y a cette reconstruction de la famille et puis à un moment, il faut arriver à accepter sa famille, les membres de sa famille proche, la cipène. Et le système consumériste, en fait, met le consommateur dans une position d'adolescent toutes les semaines. Toutes les semaines, on va lui trouver un nouveau pote, la nouvelle robe de Kylie Jenner, et en fait, on arrive à un comportement extrêmement narcissique. Ça s'appelle le narcissisme de l'adolescent, tout simplement. Et si j'ai écrit ce chapitre, c'est véritablement par bienveillance. C'est-à-dire que non, on n'a pas besoin de ça. On peut juste, je ne dis pas d'arrêter d'acheter, on peut juste freiner, prendre du temps pour les gens, revenir à la communauté, des comportements plus proches que ses proches, les voir, pas spécialement téléphoner, que les visios ne rentrent pas tout le temps chez nous. C'était véritablement par bienveillance et je suis tout à fait d'accord. C'est difficile de dire non, Mais c'est pas difficile de dire non tout le temps. Un ado, un étudiant, un élève, j'ai été prof pendant 15 ans, quand il vous dit « ouais, bah, je voulais pas faire mes devoirs », il les a pas fait. Il est vraiment capable de dire non. Alors, je veux pas non plus qu'on remette tout sur la pression sociale. C'est aussi à nous de nous comporter comme en tant que citoyens et de comprendre aussi dans quel monde on veut.
8: Et c'est là où j'aime beaucoup ce que tu dis, Audrey, parce que justement, je trouve ça éminemment spirituel. JC, il a encore plein de trucs à dire sur le capitalisme et sur le système. Et tu pourras revenir.
2: C'est sur l'esprit de spiritualité aussi.
8: Ouais, mais parce que, en fait, j'ai l'impression que c'est marrant. Je pense pas que tu sois nécessairement une auditrice de Sagesse et Morito, en tout cas pas pour le moment. Mais
9: abonnez-vous.
8: Il y a beaucoup d'épisodes. Abonnez-vous. Il y a beaucoup d'épisodes où une de nos conclusions, c'est pas nécessairement de changer le monde, où on se trouve face à un problème, on se trouve face à une aporie. C'est pas de dire mais nous on a tout mieux compris, mais c'est d'accepter le mot que tu as dit, de freiner. Accepter de choisir le jeûne, accepter de choisir pendant un moment la contemplation et plus l'action. Et j'ai l'impression que dans cette critique que tu fais, alors, du système capitaliste, mais aussi de nous, en tant que consommateurs qui sommes à fond dedans et qui réfléchissons plus tant qu'on marche dans le système, tu nous appelles à être éveillés, pas que aux injustices sociales, mais d'être éveillés à toutes les choses qui font que nous aussi, on pourrait prendre part à un mieux, et tous ces moments où on pourrait dire non et où ce serait un petit sacrifice, mais qui ferait beaucoup de choses.
1: Mais moi, je crois que je suis moulée ou surmoulée à l'injustice. C'est-à-dire, le temps perdu avec un enfant, c'est une injustice pour l'enfant et pour le parent, en fait. Mais je ne suis pas sûre que tout le monde s'en rende compte. Vous savez ? Et juste freiner. On a tous nos petits trucs, attention. Moi, j'ai découvert... je ne suis pas très écran, je n'ai jamais été trop télé, mais j'ai découvert, vous savez, les séries historiques, pseudo-historiques, les documentaires là, qui se sont développés. Bon, bah...
9: Accro.
1: Je suis addict, hein. Voilà, clairement. Je trouve ça assez formidable. Et ensuite, je vais lire d'autres trucs. Et je disais dernièrement à mon mari, je ne lis pas assez. Mais j'en suis sûre. Parce que je vais aussi ouvrir Instagram, vous voyez, et de temps en temps, je me vois moi-même, et je me tape sur la main, et je me dis, mais j'avais un livre. Et là, je suis en train de trafiquer un truc sur mon petit écran. Mais juste, freinons, ne cumulons pas toutes les addictions, et il y a cette question... du plaisir, du bonheur, qui a replacé. Qu'est-ce que le bonheur ? Le bonheur, j'ai pas du tout envie de me flageller, du tout. Et puis je pense que moins on consomme, plus c'est facile, en fait, de. Non, je vais pas là-bas, non. J'ai pas de raison. Et puis, par contre, quand on s'offre quelque chose, il a une histoire.
9: On est lié quelque part.
1: Je trouve que. Ouais. Je trouve que se dire ouais, ce pull, en fait, je me le suis offert à telle occasion. Vous voyez, moi, j'ai des images de pull qui... Et ça, il y a quand même quelque chose de chouette là-dedans. Il y a une relation aussi avec l'objet. Un objet, il a une vie, hein. Il a un son.
9: Tu veux dire qu'il y a deux façons de consommer, en fait. Il y a consommer pour consommer parce qu'on fait partie d'un système. Et puis, il y a consommer de façon intentionnelle et responsable en attachant... une émotion, une histoire, une volonté à son acte.
1: Autant que possible, autant que possible.
2: Ça me ramène quand même à un thème qui est aussi récurrent dans notre podcast, c'est cette idée-là que, à quelque part, on est comme dans un combat tout à fait inégal. Je veux dire, les meilleurs esprits de notre génération, ce sont eux qui travaillent sur la pub, qui travaillent sur les nouvelles applications, sur notre téléphone. Puis je dirais que c'est même pas comme une opposition simple entre les méchants capitalistes, parce que le directeur de compte publicitaire, il rentre chez lui le soir, puis il est pris avec les mêmes dynamiques. Je veux dire, c'est là où ce qu'on voit qu'on est pris dans une logique de système, où on sert un système, qui est nettement mieux financé, nettement mieux équipé. Puis souvent, notre réponse est de dire, ben, on va mettre le poids ou le fardeau sur l'individu. C'est à l'individu de mettre les freins, c'est à l'individu de revoir sa consommation. Mmh. Alors que moi, comme individu, je réalise que je ne suis pas assez fort à quelque part. Bon, c'est sûr, j'ai mes réponses. Je pense qu'à quelque part, ça prend une contre-religion ou ça prend comme une... Ça n'a pas besoin d'être la mienne, mais je veux dire, ça prend une autre histoire, un autre narratif de qu'est-ce qui a de la valeur, qu'est-ce qui est transcendant, qu'est-ce qui est important, mais ça prend aussi une communauté. Ça prend des gens, ça prend des gens qui partagent les mêmes valeurs. Donc, parce que quand je vous entends, c'est intéressant parce que on dirait que j'entends des échos d'une théorie politique ici en Amérique qui s'appelle le Common Good Conservatism, qui parle de cette idée-là de bien commun, de remettre le bien commun à l'avant-plan, puis c'est un conservatisme qui tourne le dos au conservatisme classique là, d'économie libérale, dans le fond. Le conservatisme américain, souvent, c'était dérégulation, capitalisme à outrance, libre-échange. Et là, on tombe plus vers une approche qui est... comment est-ce qu'on trouve une place à la famille, une place à la communauté, ou ces trois institutions, là, la guilde, le quartier, puis la congrégation. Donc, comment est-ce que vous envisagez ce combat-là? Comment est-ce qu'il y a une place pour autre chose que l'individu dans cette lutte?
1: Oui, absolument. Ensuite, il faut vraiment toujours tout faire en nuance. C'est-à-dire que quand je parle aux entreprises, mm-hmm. ils vont me dire, oui, bah, l'individu quand même, hein, il consomme, hein. Faut qu'il arrête. Et ensuite, le consommateur va me dire, oui, faut qu'ils arrêtent de produire tout ça aussi. Alors, un peu de nuance. Je comprends tout à fait ce common good, et ça me fait rigoler parce que je suis en train d'écrire un article sur les étiquettes et les biens communs. Okay. C'est l'étiquette des vêtements. Donc là, je rigole toute seule, donc c'est bien. Mais en fait, on peut aussi se reconstruire. L'être humain est terrible, hein. Il a quand même une capacité de régénération. On peut aussi se reconstruire. On n'est pas obligé de tout faire en même temps. Mm-hmm. Comme les gens qui, à un moment, arrêtent de manger de la viande, de temps en temps, c'est un petit peu difficile. Ça leur manque, ils le disent. C'est pas le problème. Moi, ce qui me gêne, c'est les oppositions binaires. Mm-hmm. Tout ce qui est dichotomie, droite, mm-hmm. gauche, mm-hmm. Communisme, capitalisme, socialisme, capitalisme, qui ont été structurés, gelés, modélisés pendant cet affrontement Ouest-Est au XXe mmh, siècle, mmh. qui en fait fait qu'on arrive là, nous sommes en 2023, et en fait c'est gauche, droite, blanc-noir, alors, et je vais pas vous dire centre, parce que alors là on va encore en discuter, mais essayons de nuancer. Mmh. On propose pas en fait d'intermédiaire. C'est-à-dire qu'on peut juste être moins agressif, moins dans le geste automatique, dans un choix du nombre de gestes à donner. Il y a beaucoup de professions de foi qui sont en réalité totalement cosmétiques. Alors là, vous voyez, profession de foi et cosmétique, en fait, ça ne va pas du tout ensemble. C'est pas un super couple à la base. On sait que ça ne va pas. Le walkwashing concerne les marques dont les pratiques sociales sont troubles, c'est-à-dire qu'ils nous annoncent quelque chose, mais quand même Myanmar, Bangladesh, ou sont inconnus. C'est-à-dire qu'il y en a, ils ont même pas de... Ils montrent pas sur leur site des professions de foi. Mais elles tentent quand même, ces marques-là, de vendre en se montrant soucieuses des inégalités sociales, de l'injustice, avec le fameux t-shirt arc-en-ciel. En fait, ça donne un supplément d'âme à l'entreprise, hein, c'est ce que vous venez de dire, Christelle. Mmh. Alors, qui peut être pro-femme, pro-LGBT, pro-savoir-faire. Ça, c'est le luxe. Le savoir-faire, très important. Par contre, les brodeuses à Madagascar, elles sont payées comme à Madagascar. Hein. Mmh. Pro-black, bien entendu. Mais c'est un cache-misère. C'est une récupération de nos revendications. Et en fait, ça vide nos revendications de leur sens. Mmh. Parce que ça ne fait pas avancer techniquement, politiquement, dans la société civile, dans la société politique, nos revendications. Le t-shirt, c'est un étendard. Mmh. Et quand on a ce t-shirt, malheureusement, on devient le petit soldat de l'armée du capitalisme, sans le vouloir, en se disant je l'aimais, ouais, mais aussi ce t-shirt je l'aimais bien, je comprends. En fait, quand vous achetez ce t-shirt, vous votez pour la misère au Myanmar. Ouais. Et faut pas croire, elle est pas qu'au Myanmar, elle est pas seulement en Libye, elle est en Italie, elle est au nord de Paris à Aubervilliers, ouais. Elle est aussi dans les salaires des vendeuses qui restent debout toute la journée ou sont dans des sous-sols en train d'ouvrir les cartons qui sentent les produits chimiques. En fait, c'est en revendiquant des valeurs morales supérieures, les entreprises détournent notre attention de quoi ? De la non-redistribution des richesses, ça c'est essentiel. Mmh. Et nous font oublier que c'est une forme d'autoritarisme capitaliste. Mmh. C'est-à-dire qu'on nous matraque, et le mot matraque, il veut dire quelque chose. On sait ce que c'est une matraque. Mmh. On nous matraque à chaque instant. Dès qu'on utilise un appareil ou qu'on va dehors, qu'on attend le bus, hein, tout simplement, ces choses-là. Le seul but, c'est le profit. Et pour pas qu'on voit ça, il faut saper la démocratie. Il faut diviser les populations en groupes communautaires ou identitaires qui vont en fait se fighter. Mmh. Mais être conscient, c'est rassembler.
9: Ouais, être woke, c'est rassembler, quoi. Ouais.
1: Je peux pas diviser. Mmh. Voilà. C'est rassembler, c'est être ensemble. La couleur, le sexe, rien à faire. Ensemble, parce qu'il y a quand même de grandes puissances qui ont beaucoup plus de moyens, c'est ce que Jean-Christophe disait. Donc, ensemble.
8: Hmm. Ce que tu dis, Audrey, ça me fait penser à une image qui est dans la Bible et qu'on utilise parfois parce qu'elle est parlante sur la dissociation entre le cœur d'une personne et ses actions. C'est qu'on reconnaît un arbre à ses fruits. Mmh. J'ai l'impression que ce que tu es en train de dire sur la responsabilité sociale des entreprises, la RSE, et le fait de porter ces grands mouvements de justice sociale, etc., c'est comme vouloir coller des pommes sur un poirier en espérant que ça change la nature de l'arbre, alors que pas vraiment. Et là, tu nous appelles un petit peu à regarder à la sève et à revenir au cœur, puis aussi à prendre des engagements forts par rapport à nos convictions. De dire, bah, si on sait que Chine, H&M ou je ne sais pas quoi font des choses atroces, et ben, par conviction, même s'ils ont un joli t-shirt avec un joli slogan, eh ben, on va pas les acheter, c'est ça ?
1: Oui, on en trouvera un autre. Et puis en fait, vu que vous n'aurez pas acheté 6 t-shirts, vous vous en achèterez un dans un super grammage de qualité. Mmh. Ça va être super. C'est cette pomme qu'on met sur le poirier. Et en revanche, je veux quand même dire quelque chose sur la RSE, parce qu'il y a des gens derrière la RSE. Mmh. Et il y en a plein qui ont des convictions à fond, et qui font plein d'efforts. Et comment on calcule notre carbone ? Et c'est compliqué tout ça. Hein. C'est quand même des grosses nouveautés. C'est des grosses techniques qu'on remet, qu'on met à jour. Est-ce que un t-shirt planté un arbre, ça fonctionne ? Non, ça fonctionne pas. Je vous le dis de suite. Ça, c'est du woke washing, clairement. Et ces gens-là, moi, quand je leur parle, ils me disent et ça fonctionnerait. Hein. On limiterait, mais on a un souci, le seul truc qui nous empêche de le faire, c'est la rentabilité.
9: Oui.
1: Donc le problème, il est là. Mais il y a des gens derrière. Il y a quand même des gens. Je parle dans ce livre de cette mise en place des politiques RSE. J'ai été extrêmement étonnée de trouver des livres des années 1930 qui parlaient de la RSE. Mmh. 1957, c'est dingue. Mmh. Je ne savais pas du tout. Il y a des gens derrière. Ces gens-là, je les respecte. Il y en a, je pense qu'ils font moins cool leur job, qu'ils n'ont rien à fiche. Mais il y a aussi des gens qui se battent pour qu'on fasse mieux. Et le problème, c'est toujours la rentabilité. C'est cette accumulation à l'extrême des richesses. Toujours plus, toujours plus.

0: Le problème de la rentabilité, c'est pas aussi un problème de régulation, dans le sens où la raison pourquoi est-ce que un vêtement de meilleure qualité, qui est plus durable et pas rentable, c'est parce que celui qui le vend doit faire compétition avec des produits qui, pour un ignorant comme moi, sont similaires, sont d'apparence similaire, mais au tiers du prix.
1: J'adore Jean-Christophe.
0: T'es pas la seule,
1: Nous
0: t'es pas la
1: aussi.
0: seule.
1: Voilà. Merci Jean-Christophe. Je vais vous parler des étiquettes.
0: Ouais.
1: Donc, nous sommes en 1828 et nous avons une première étiquette blanche, free labor, bon, travail libre. Voilà, des produits qui ne sont pas fabriqués par des
0: Esclavage.
1: esclaves. Enfin, 1828. Moi, je
0: Wow.
1: dis, yeah. Moi, je lis ça, je me dis, l'histoire, j'adore l'histoire. Et ensuite, on en a plein d'autres. On en a à la fin du 19e, les étiquettes blanches également, qui indiquent que ces produits auront été faits, non pas par des enfants, par des couturières qui seront rentrées à 19h chez elles, qui n'auront pas pris de travail et qui auront un week-end. Wonderful. Et ensuite, au début du 20e siècle, on oublie un petit peu tout ça. Et on va remplacer ces étiquettes-là par des étiquettes de composition de produits.
0: OK, donc c'est un remplacement, nos étiquettes. Mets pas ce
1: Et
0: pull-là à la sécheuse.
1: juste.
0: OK.
1: Alors, non, mais absolument avec les
0: Ouais.
1: pictogrammes qui arrivent. Voilà.
0: Je me
1: Et
0: suis
1: bien,
0: fait gronder
1: excusez-moi.
0: récemment.
1: Ah,
0: Ah.
1: oui.
0: Il a mis son
1: Oui,
0: pull à la
1: parce qu'il
0: sécheuse.
1: paraît que ce sont des pictogrammes universels. De temps en temps, quand on les regarde, on se dit, magnifique les hiéroglyphes.
0: C'est ça exactement.
1: Mais alors, je pense que vous ne connaissez pas ce label, qui s'appelle, c'est Sweat Free. Donc, c'est sans sueur, voilà, fait en toute liberté, et qui est un label qui est créé en 2008 au Lesotho. Donc, Lesotho, pays d'Afrique, on ne peut pas vraiment dire à la gouvernance exemplaire, très, très, très, de nombreux problèmes de sida. Et en fait, à la fin des années 90, la plupart des hommes du Lesotho travaillent en Afrique du Sud dans les mines. Les mines fonctionnent moins bien, on les renvoie chez eux, puis en plus ils ont le sida, alors on les renvoie chez eux. Et donc le Lesotho se dit, bon, ben, il va falloir quand même bouger économiquement. Les fabricants ont une idée. Les fabricants. Et disent, nous voulons mettre en place une étiquette sweat free au Lesotho, et on va augmenter les salaires des gens. 100 $ par mois au
0: Ah ouais,
1: Lesotho.
0: c'est énorme.
1: Ah, mais c'est la fête, hein. C'est boîte de nuit, quoi. C'est incroyable.
0: Quart de leur salaire en
1: Et
0: plus, comme ça.
1: ils sont persuadés que ça va fonctionner parce qu'en fait, il y a plein de petits scandales. Enfin, petits scandales. Il y a eu un scandale Gap à ce moment-là sur les conditions de travail avec les enfants. On a eu Nike, on en a eu plein. Et ils se disent, le consommateur occidental veut des vêtements éthiques parce que ça le scandalise. Montons ce label avec des usines que l'Union européenne a construites, usines nickel, on y va. Ils font ça également avec des ONG, ils travaillent avec l'Organisation internationale du travail. Jusque-là, on est super content.
0: Oui.
1: Eh bien, en fait, ça ne va pas le faire parce que en 2005, grâce à l'action de l'OMC, de l'Organisation mondiale du commerce, on ouvre tous les quotas textiles. Et ils se retrouvent, c'est ce que vous disiez Jean-Christophe, en concurrence directe avec la Chine et les pays d'Asie du Sud-Est. Et c'est ce qu'on appelle, bon, c'est le karma libre-échange, libre concurrence, mais une concurrence qui n'est pas du tout équitable, égalitaire pour les droits humains.
0: Parce qu'on retombe encore une fois à mettre le poids sur le consommateur unique, dans le sens où, bon, moi, une étiquette sweat free, quand je vais à l'épicerie, il y a plein d'étiquettes, là, bio, mais qu'est-ce que ça veut dire, tu sais, avec tout le walk washing, le greenwashing, comment moi je fais la différence entre sweat free, ça veut dire que les employés sont bien traités, ou ça veut dire que la compagnie se prend une marge de profit encore plus grande parce que, tu sais, elle met un prix à ma conscience. Pour ça, un autre, pour revenir à une image biblique qui revient souvent, moi, c'est celle du sermon sur la montagne où Jésus dit, bon, là, c'est les gens religieux, hein, qui vont prier au coin des rues. Allez pas prier au coin des rues. Je veux dire, quand vous priez, va dans ta chambre, va dans ton placard, ferme la porte, puis ton Père qui est dans le ciel, qui te voit, te verra, tu sais. Puis ceux qui le font pour être vus, ben, ils auront là leur récompense. On peut dire que ben, si tu fais les choses pour être vu, ta récompense, c'est d'être vu. Mais sous-entendu là-dedans, c'est qu'il y a un jugement. C'est que Dieu qui est dans le ciel te voit. Puis on dirait ces entreprises-là, si elles peuvent faire ça, c'est à quelque part parce qu'à la fin, bon, les entreprises croient pas qu'il y a un jugement dernier nécessairement, mais ils s'attendent aussi à ce que le gouvernement ou l'OMC ou le pouvoir que nous, citoyens, on s'est donné, va jamais vraiment les juger puis les condamner.
1: C'est tout le problème de la défiance. Ils captent exactement où sont les trous dans les réglementations, comment on fait pour les contourner. Et vous avez raison sur les étiquettes, Jean-Christophe. Vous rentrez dans un même magasin, vous avez une table, vous avez des jeans, vous avez sur le premier jean, là, coupe-cigarette, je ne sais quoi, une étiquette où il n'y a pas de produit toxique. Vous êtes vachement content. Le deuxième, il n'y a pas l'étiquette sans les produits to toxiques, mais il y a l'étiquette, c'est du coton bio, machin. Donc, et puis vous avez aussi des étiquettes pour les travailleurs. Alors, moi, je refuse, vous
0: Oh, de
1: voyez,
0: faire un
1: de me dire,
0: choix.
1: ouais, je vais pas
0: Choisir.
1: prendre de produits toxiques pour moi. Par contre, bon, le petit bangladais, rien à faire.
0: Ouais, puis des
1: Mais.
0: fois, enlever les produits toxiques, ça a un effet direct sur le travailleur, tu sais, c'est que tu choisis quelque part. Non.
1: Non, mais c'est très problématique et la réglementation, on est dessus.
0: Donc, comment on fait? Mettons, moi, je suis chrétien, j'ai une conscience qui me pousse à vouloir respecter le travailleur. Dans l'état actuel des choses, sans changer le système, là. Je veux dire, aujourd'hui, qu'est-ce que je peux faire? Je ne peux pas changer le système tout seul aujourd'hui. C'est quoi une approche heuristique pour consommer de manière...
1: Il y a des gens qui sont à fond pour le Made in France. Mais moi, je vais vous embêter là aussi. Je vais dire pourquoi on laisserait tomber l'indienne. Et puis, je vais vous dire aussi, parce qu'en fait, on est en train de remettre les gens en usine en France au salaire minimum. Nos parents voulaient qu'on aille pas en usine, en fait. Donc, vous voyez, je suis embêtée. On en met moins, on va acheter moins. Puis on espère que les lobbyistes ne soient pas que des industriels, mais aussi des intellectuels engagés qui ne prennent pas d'argent pour telle boîte. Vous voyez, c'est moi je ne sais absolument pas comment faire, mais il est évident qu'on a un grand grand besoin d'une réglementation et que toute la difficulté, c'est évidemment les réglementations d'État, les réglementations de régions de commerce également, les accords bilatéraux. Vous voyez, en fait, je suis en plein dedans et je suis en train de me. Je veux dire, on ne va pas expliquer au gouvernement éthiopien qu'il faut payer son travailleur 70 euros et payer 23 euros par mois. Et on ne va pas expliquer aux Chinois qu'il ne faut pas aller monter des usines en Éthiopie. Il faut quand même être puissant, quoi. Moi, je suis pas. Voilà, c'est toute la question du pourquoi j'écris, de George Orwell, en fait.
2: Et toi, justement, Audrey, pourquoi tu écris?
1: Par indignation. Par indignation, et parce que je me dis que je ne peux pas ne pas le faire. Il y a quand même y a quelque chose de la transmission. J'ai pas l'espoir que tout le monde lise mes livres. Je fantasme pas. Je suis pas dans un.

0: Ben, ma cuisine, c'est un peu ma rue à moi, en réalité.
1: T'es pavé
0: Et
1: sont dans
0: je
1: ta cuisine.
0: mes pavés sont dans ma cuisine. Attention, je pourrais un jour, mais je vais noter ça, je pourrais mettre ça un jour dans un livre. Mais il y a cette indignation, et je pense que, vous me comprenez, il y a aussi cette liberté intellectuelle. Voilà, tous ces débats, toutes ces oppositions binaires, toutes ces dichotomies, on se demande, voilà, j'ai pas du tout envie d'être en première ligne, mais au moins j'aurais écrit ces 202 pages, je crois, et j'aurais mis un pavé dans ma cuisine. Et en librairie.
1: Quand même.
2: Je vois encore un parallèle avec la sagesse biblique, c'est cette figure du prophète. Il y en a un en particulier dans l'Ancien Testament, Ézéchiel. J'ai appelé mon fils Ézéchiel. Bon, on a l'équivalent dans la littérature classique de Cassandre, hein, qui Dieu va lui dire, je vais te donner des paroles prophétiques, mais je t'avertis tout de suite, personne ne va t'écouter. Personne ne va t'écouter, mais ils pourront pas dire qu'ils n'ont pas eu de prophète qui les a avertis. Est-ce que tu te sens comme ça des fois, de dire je le fais pour les générations futures ou je le fais pour dire attends, il n'y aura pas d'excuses, on le savait, on l'a dit, on l'a écrit. Où il y a un espoir du changement pour aujourd'hui quand même dans cette écriture-là?
0: Et là, c'est dur, hein.
2: Ouais, je sais, c'est ça.
0: Ouais, là, c'est dur. En tout cas, c'est fait. Disons que je me dis que peut-être, si on a confiance en moi, je trouve que c'est bien d'avoir confiance aussi envers son prochain. Si on a confiance en moi, si on me croit un peu, je sais pas, j'ai amené quelque chose. J'ai amené. Alors, j'avoue que la fin du livre sur la démocratie, elle résonne encore plus en moi quand on voit les événements actuellement en France avec le 49-3, les retraites, tout ça. Et ça me fait un peu peur.
3: J'aimerais bien là parler aux auditeurs qui nous écoutent et vous demander de vous imaginer que vous êtes dans un café en train de discuter avec Christelle, avec Jean-Christophe, avec Léa, mais surtout avec Audrey. Moi, j'ai l'impression que c'est le cas, alors que pourtant, on est dans un studio virtuel où on est dans quatre coins de la francophonie différents. D'ailleurs, on s'est même jamais rencontré encore en vrai, Audrey. Mais j'ai l'impression là d'être dans un café et puis que chaque nouvelle conversation, elle me donne soit une profonde indignation qui va me pousser à l'action, soit ben, une lueur d'espoir sur un changement à faire. Et j'espère que les auditeurs là qui nous écoutent ont ces encouragements-là, ces indignations-là, et que c'est pas juste un nouveau podcast, et qu'on n'est pas dans la course à la consommation de podcasts, et qu'on va pas juste cliquer sur Next. Mais parce que Audrey, c'est vraiment important tout ce que tu nous dis, pardon. Et je veux vraiment te remercier pour ça. Et tu arrives même à faire oublier qu'on est à des centaines, voire des milliers de kilomètres de distance. Et là, on parle vrai. Donc, merci Audrey.
0: Merci à toi Léa. Mais là, je rebondis du coup sur ce que disait Jean-Christophe. Je pense qu'en fait, quand il y a encore un livre qui s'écrit et qui finit sur une bibliothèque, un article qui se prend la tête pour faire le lien entre les étiquettes des vêtements et le bien commun, en fait, voilà. En fait, il y a de l'espoir parce que je suis pas du tout seule. Hein.
1: T'es pas seul, effectivement, et j'espère que parmi les gens qui nous écoutent, ils se sont sentis rejoints par ce que tu écrivais. Il n'y a pas que de la dénonciation de grands systèmes. On a parlé de notre responsabilité individuelle en tant que consommateur, notre vulnérabilité devant ben, tout ce qui nous tente et qui nous flatte et qui nous pousse à l'action, mais le fait aussi qu'il y a des alternatives, qu'on peut agir en haut, en rejoignant des grands mouvements, en contribuant à des changements de loi là où c'est possible pour les personnes qui peuvent le faire, mais il y a aussi des renoncements qu'on peut faire. On peut choisir la méditation plutôt que de cliquer sur tel ou tel site ou telle plateforme. On peut choisir la lecture à haute voix, on peut choisir de chanter ensemble, on peut choisir la culture, on peut choisir le jeûne, on peut choisir énormément de choses. En tant que chrétien, oui, c'est beaucoup de discipline et de valeurs que je retrouve en fait dans ma foi. Hein. Le fait que le week-end soit employé à autre chose que de l'achat, mais à retrouver d'autres personnes, à se souvenir des valeurs ultimes. À chanter et à lire à haute voix, parce que ça, c'est quelque chose que je pratique

0: encore, la Bible en particulier. Et je pense véritablement que, où que on soit chacun dans notre cheminement, notre questionnement philosophique et spirituel, ce que tu as écrit, Audrey, nous permet de nous souvenir qu'il y a quelque chose de beaucoup plus profond que le système dans lequel on est, et qu'il nous faut peut-être retrouver cette profondeur spirituelle. Alors, dans notre podcast, on fait le lien avec la sagesse biblique, parce qu'on trouve qu'elle apporte énormément de choses, elle nous aide à donner du sens au monde. Mais on est tellement heureux de pouvoir accueillir des gens comme toi qui nous rappellent les réalités, en fait, de ce qu'il y a autour de nous. Il y a tellement de, tu l'as dit, hein, de faits, de chiffres, de dates, de données qui sont là. Et personnellement, j'étais vraiment reconnaissant d'avoir ce regard ouvert, en fait, sur tout ce dont on a hérité. Ça me donne envie d'en savoir plus, et ça m'a d'ailleurs inspiré à lire d'autres choses et faire des liens avec d'autres épisodes de l'histoire. Donc merci énormément, parce que tu uses bien les pavés qui sont dans ta cuisine. Et ces échos arriveront à beaucoup de gens. C'est tout ce qu'on te souhaite.
1: Est-ce
0: Merci.
1: que tu voudrais rajouter quelque chose, Audrey? C'est vrai qu'on ne peut pas parler de tout, il y a forcément des choses qu'on laisse de côté. Est-ce qu'il y aurait un dernier mot pour nous trois et puis pour les auditeurs au bout de l'écoute?
2: Pour vous trois, merci. Merci beaucoup. Merci beaucoup. Je crois que Jean-Christophe, il m'a super perturbée avec les prophètes là. Là, j'ai un peu. Là, j'ai glissé sur le bord de la route. Voilà. Trompé de chemin et tout. J'aime pas trop. Non, non, merci. Vraiment super de pouvoir discuter et de partager des communs. Des ambitions communes, des vœux communs également. Et un mot pour les auditeurs, rassemblez-vous. On est capable.
1: Merci beaucoup, Audrey. Donc, dans cet épisode, on sera passé du tu au vous, au tu, un peu comme on passe du coq à l'âne, mais on aura finalement gardé un fil rouge, l'unité thématique, et on aura essayé de dévoiler aux auditeurs et aux auditrices qui nous écoutent les pépites du livre qui sort cette année, en 2023, Wokewashing, capitalisme, consumérisme, opportunisme, de la brillante Audrey Millet, avec les éditions Les Pérégrines. Donc, à vous tous, les auditeurs qui nous écoutez, veuillez vous ruer dans la librairie la plus proche de chez vous et acheter cet ouvrage. Il est vraiment d'utilité publique et, j'oserais rajouter personnellement, spirituel. Mais il peut nous rejoindre sur bon nombre de sujets qui sont tellement importants au quotidien. Et venez aussi nous rejoindre sur les réseaux sociaux pour continuer la discussion et nous donner votre avis. Et en tout cas, à nouveau, merci infiniment Audrey pour ton temps, pour ta passion, pour tes réflexions et ta générosité à les partager.
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0: Tu connais Roselyne ? Elle a 7 ans et habite avec ses parents, ses frères et sa grand-maman un ravissant domaine dans la Drôme, une belle région de France. Roselyne s'entend bien avec tout le monde ici. Ses parents, bien sûr, sa grand-maman, mais aussi les bonnes vaches dodues et leurs jolis petits veaux. Oh, quel drame d'ailleurs quand le boucher vient en chercher un. Il y a aussi les grands chevaux, le petit âne et la cohue de mouton qui met souvent le bazar.
1: Aïe!
2: Encore tes bouclettes, ma chérie. Les moutons pensent que tu portes de la laine, comme eux.
1: Dis donc, laisse mes cheveux tranquilles, toi. Allez, viens, Ghislaine, on va donner du gras aux poules.
0: Et voilà Roselyne repartie avec son amie. Enfin, Ghislaine est une poupée, habillée très joliment, que Roselyne balade où qu'elle aille. C'est simple, Roselyne veille sur sa poupée Ghislaine comme si c'était son bébé, et elle l'emmène partout.
3: Et tes autres poupées, ma chérie, tu ne les sors pas beaucoup?
1: Oh non, mamie, elles sont trop vieilles, toutes abîmées. Il n'y a que Ghislaine qui compte.
0: Ghislaine est de tous les jeux et de toutes les promenades. Dans les bras de Roselyne, elle parcourt tous les coins du beau domaine. Le grand bois de chêne qui monte à l'assaut de la montagne. Les grands châtaigniers sous lesquels il fait bon de s'asseoir. Oh, Roselyne est heureuse, même si la période est particulière. En effet, nous sommes en guerre depuis plusieurs années déjà.
1: Mamie, il y a une dame avec une petite fille qui demande à te voir. Je peux les faire entrer?
3: Ah bon? Oh, moi j'attends des personnes aujourd'hui. Mais bien sûr, oui, Roselyne, vas-y, fais-les entrer.
4: Bonjour, madame. Je vous remercie de me recevoir.
3: Asseyez-vous, je vous en prie. Roselyne, emmène donc cette petite jouer dans ta chambre.
1: Bien sûr, mamie.
3: Maman!
4: Excusez-moi, ma Jeannette a du mal à se séparer de moi depuis ce qui nous est arrivé.
3: Mais elle peut rester, hein. Comment puis-je vous aider, madame?
4: Eh bien, nous arrivons de Toulon, où nous avons tout perdu. Mon mari est en prison en Allemagne depuis le début de la guerre. Bientôt 4 ans. Nous vivions dans un joli appartement, mais lors du dernier bombardement, nous nous sommes réfugiés dans la cachette prévue pour cela quand la sonnerie de la ville nous avertit. Le bombardement terminé, nous avons voulu retourner chez nous et... Enfin... Il n'y avait plus rien. Tout était... en ruine.
3: Je manque à tous mes devoirs. Je vais chercher les petits biscuits pour vous accueillir.

0: Un instant, madame.
1: Roselyne regarde sa grand-mère se lever. Une larme semble couler sur son visage. Grand-maman a le cœur sensible. Elle est touchée par cette femme et cette petite fille. Roselyne a écouté tout le récit, elle aussi, les yeux remplis de terreur. Pauvre Jeannette, pas de papa, pas de maison, plus d'habits, plus de jouets non plus. Le soir, Roselyne pose plein de questions à sa maman, tellement elle est troublée.
2: Maman, est-ce que Jeannette a une chemise de nuit? Et quand sa robe est sale, est-ce qu'elle en a une autre? Comment elle fait pour se laver? Elle a plus de serviette.
3: Ah, ma chérie. Et si on priait pour Jeannette, hein?
1: Oh oui, Roselyne prie avec une grande ferveur. Elle ne la connaît pas, mais elle sent déjà qu'elle aime cette petite Jeannette et qu'elle voudrait lui faire du bien. Le lendemain, sa maman lui annonce que Jeannette va loger dans la petite ferme inhabitée qui est de l'autre côté de la route de chez eux. Toute la journée, on nettoie, on répare, puis on déménage des meubles. Roselyne aide aussi. Elle remplit son petit chariot qui servira de transport de diverses choses.
2: Et ça ne prend pas toute la place dans le chariot. Nous, on doit amener les draps et les serviettes à la petite ferme. Allez hop!
1: Roselyne tire vaillamment son petit chariot le long de l'allée, accompagnée de sa poupée préférée. C'est l'heure d'accueillir Jeannette et sa maman. Elles arrivent avec le car. En descendant, Jeannette semble moins timide et s'approche de Roselyne, je crois. Oh, elle regarde la poupée. Ses yeux sont pleins de désir et de regret.
2: J'en avais une aussi, moi, de poupée. Elle est morte dans le bombardement. Tu l'avais pas emmenée avec toi, dans l'abri? Bah non, je dormais. Maman m'a réveillée et m'a vite habillée. La sirène sifflait, j'avais peur. Et puis on est parti en courant pour se cacher. J'ai oublié ma poupée. Et maman n'a pas voulu que je retourne la chercher. Et elle t'en a pas donné une autre? Bah, tu sais, avec la guerre, on n'en trouve plus de poupées. Les magasins sont vides. On en a fait une avec des chiffons, mais...
4: Tu veux la mienne?
1: Dans un grand élan d'amour et de générosité, Roselyne met Ghislaine dans les bras de Jeannette. Avec une joie débordante, les bras de Jeannette se replient autour du beau bébé. Elle ne dit rien, mais ses yeux expriment un tel bonheur que Roselyne le sent bien. Jamais elle ne pourra lui reprendre Ghislaine.
2: Je te la donne pour de bon. Tu prendras soin d'elle, hein?
1: Oh, la question est superflue. Penchée sur sa nouvelle poupée, Jeannette a des gestes si doux, si caressants, que Roselyne est rassurée. Ghislaine a une nouvelle petite maman. Oh, qui l'eût cru que Roselyne donnerait sa poupée préférée? Réalisait-elle qu'elle se séparait de ce qui comptait le plus pour elle? Le berceau de Ghislaine est vide et Roselyne est triste. Aucun de ses autres jouets ne l'intéresse. Sa maman a bien essayé de réparer la vieille poupée, ou de sortir les animaux en bois, ou encore le jeu de construction. Mais...
3: Oh, Roselyne, écoute, la maman de Jeannette m'a proposé de te rendre ta poupée.
2: Quoi, maman? Jeannette ne l'aime plus?
3: Oh si, bien sûr, ma chérie. Jeannette va beaucoup mieux grâce à ton cadeau. Depuis qu'elle a ta poupée, elle mange à nouveau et dort paisiblement. Mais j'ai dit à sa maman que tu n'étais pas très bien. Et elle ne veut pas te priver, tu sais.
1: Roselyne réfléchit. Ravoir sa poupée? Pouvoir la bercer, l'emmailloter, la dorloter. Mais la pauvre Jeannette... Elle n'a pas son papa, elle. ni aucun autre jouet.
4: Non, maman, ce serait vraiment pas gentil pour Jeannette. Je lui ai donné pour de bon. Il faut pas lui reprendre.
3: Oh, ma chérie, viens là. C'est Jésus qui t'inspire cette si belle attitude. Tu sais, dans la Bible, il nous est dit que si on possède tout et qu'on voit quelqu'un qui est dans le besoin sans rien faire, comment peut-on dire qu'on aime Dieu? C'est vrai, l'amour coûte parfois, ma chérie. Mais par ce beau geste envers Jeannette, tu montres que ton amour est vrai. Ce n'est pas que des paroles et des beaux discours, mais avec des actes qui montrent que...
4: Que mon amour est vrai, c'est ça?
1: La guerre fait parfois peur, mais elle a aussi des moments où tout le monde partage la même joie. Beaucoup de soldats se sont battus, et voilà le coin de la Drôme où vit Roselyne, libérée. Ce n'est qu'un début, mais on peut à nouveau arborer le drapeau tricolore dans cette région. Les Français gagnent du terrain dans cette bataille. Les Allemands, qui les avaient envahis, fuient certaines régions où ils n'ont plus l'avantage. Le canon tonne fort pas très loin. Les mauvais souvenirs de Jeannette se réveillent. Elle a très peur et serre fort la poupée dans ses bras pour trouver du courage. Mais on parle aussi des alliés qui viennent aider à libérer la France. Oui, les alliés sont des soldats d'autres pays qui viennent se battre aux côtés des Français. Les Américains en font partie. C'est ainsi qu'un jour...
4: Maman, maman, il y a un Américain là-bas! Là-bas dans l'allée! Maman!
1: Oh, la mère de Roselyne n'ose pas y croire, mais elle court à la rencontre de l'inconnu. C'est bien un officier américain. Il arrive par la montagne. Elle le fait entrer, lui offre à boire, puis il va chercher ses hommes. Et bientôt, 3 gros tanks et une jeep marquée de la grosse étoile de la libération se rangent sur la terrasse. Waouh ! La libération ! Oui, c'est bien ce miracle pour lequel ils ont tant prié qui est en train de se produire. L'officier est accueilli et dort chez la famille de Roselyne quelque temps. Un matin, plongée dans son livre, Roselyne ne s'aperçoit pas que Monsieur Dick, l'officier, est penché vers elle, l'œil sur sa lecture.
5: Vous avez aussi la Bible ?
4: Ah oui, j'essaye de comprendre le verset d'aujourd'hui.
5: Ma petite fille apprend également un verset le dimanche.
4: Votre petite fille? Ah bah justement, vous avez reçu un colis.
5: Formidable! J'aurai certainement une nouvelle photo d'elle. 7 ans, comme toi, et aussi jolie. Tu comprends le verset que tu lis?
4: Quiconque donnera un verre d'eau froide à un de ses petits, il ne perdra pas sa récompense. Moi, j'ai jamais donné un verre d'eau froide, mais j'ai donné ma poupée à Jeannette.
5: Tu lui as donné ta poupée?
4: Oui, ma Ghislaine, maintenant je ne l'ai plus.
5: C'est beaucoup plus qu'un verre d'eau froide. C'est à toi, Roselyne, que Jésus dit il ne perdra pas sa récompense. Tu as rendu cette petite Jeannette heureuse. Et tu verras, Jésus te la rendra.
4: Oh non, Monsieur Dick, j'ai pas voulu qu'elle me la rende. Je lui ai donné pour de bon, vous savez.
5: Ce n'est pas Jeannette qui te la rendra, ta poupée. C'est Jésus qui t'en enverra une autre. Allez! On l'ouvre, ce colis. Il y aura sûrement quelque chose de bon que tu aimeras goûter.
1: Monsieur Dick pose le colis sur la table et coupe les ficelles, puis décolle le scotch. Roselyne suit ses mouvements avec grand intérêt. Tout d'abord, une lettre. Monsieur Dick lit à mi-voix. Mais c'est en anglais et Roselyne n'y comprend rien. Elle a hâte de voir ce qu'il y a en dessous dans le paquet.
5: Ça alors ? C'est merveilleux! Écoute, Roselyne, je vais te traduire une partie du message de ma fille. Mon papa chéri, Jésus veut qu'on fasse plaisir aux autres. Alors, j'ai cherché ce que je pourrais bien donner. Je t'envoie ma plus jolie poupée. Maman me dit qu'il faut faire comme les mages. Monter sur leur chameau, ils ont apporté à Jésus ce qu'il avait de plus beau. On lui a mis des habits tout neufs. Ma poupée fera peut-être plaisir à une petite fille de France qui n'en a plus.
1: L'officier et Roselyne ont les larmes aux yeux.
5: Tu vois, Roselyne, c'est Jésus qui a mis cette idée dans la tête de ma fille. Cette poupée est pour toi. Il te l'envoie à la place de Ghislaine.
1: Monsieur Dick soulève le couvercle. Roselyne ne voit aucune des friandises que contient le colis. Elle ne voit que, bien au centre, soigneusement enveloppée, une poupée si jolie, une poupée merveilleuse comme elle n'en a jamais vue. Dieu a vu le cœur de Roselyne, qui a donné avec amour. Il ne l'a pas oublié. Dieu n'oublie pas chaque petit geste d'amour que tu donnes sans rien attendre en retour. Et il saura toujours te récompenser, parce qu'il t'aime.

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on a la parabole du fils prodigue. L'histoire d'un fils qui a quitté la maison de son riche père et dilapidé son héritage dans le monde. N'ayant plus rien, désespéré, il rentra à la maison rempli de honte. Cependant, son père, heureux de voir son fils en vie, l'accueillit et fit une fête pour son retour. Aujourd'hui, peu importe ta situation, Dieu t'accueille dans sa maison, les bras ouverts. Reviens.

comme je l'ai pris un jour en prison, je pense que si j'ai quelque chose à te dire, c'est cela. Donne ta vie à Jésus. N'attends pas demain, ne remets pas demain ce que Dieu te demande de faire aujourd'hui, tel que tu es là où tu te trouves, dans ton état. Lève les yeux vers lui et dis-lui, Seigneur, je veux te confier ma vie. Et à partir de cet instant, tu le verras venir, intervenir, prendre ta vie dans ses mains et te conduire pas à pas dans ses beaux projets. C'est aujourd'hui que tu décides pour demain.

lui donner la gloire ce soir. Le remercier car il est bon, car il est grand, car sa fidélité durera toujours.

Je suis reconnaissant envers celui qui m'a fortifié, Jésus-Christ notre Seigneur, car il m'a jugé digne de confiance en m'établissant à son service. 1 Timothée 1, verset 12.

Seigneur, toi qui m'as aimé le premier, toi qui m'as racheté et délivré du péché, comment ne pas te louer aujourd'hui? Et comment ne pas te remercier pour tous tes bienfaits? Seigneur,

toi qui m'as créé, toi qui as fait le ciel et la terre, sois glorifié à jamais. À toi revient toute la gloire.

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1: 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Qui dites-vous que je suis ?» Et au fond, c'est à chacune, à chacun de nous que Jésus repose inlassablement la même question. Il nous le demande aujourd'hui. Et vous, pour vous, qui suis-je? Portons cette question dans notre journée et essayons de lui donner la réponse.
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connaissez? Oh, ça va vous prendre une minute. Vous connaissez ce texte de l'Ecclésiaste qui était dans la Bible? Qui augmente sa science, augmente sa douleur. Qui augmente sa science, augmente sa douleur. C'est vrai. À tout savoir, on n'a plus de plaisir à rien. C'est comme quand on sait qu'il y a un ver dans la cerise. Et il y a des vers dans tant de choses. Alors vous allez jeter la cerise? On dit par exemple, oh, je me demande qu'est-ce qu'il peut y avoir là-dessous. Oh, il y a quelque chose là-dessous. Ne vous le demandez pas. Il faut mieux ne pas le savoir. Moins on en sait, mieux on se porte. Alors, il faut vivre en naïf, tout avaler, fermer les yeux pour être heureux. Non, c'est pas ça. Il faut seulement veiller à ce que les petites vérités que l'on cherche trop ne nous cachent pas les grandes vérités qu'on cherche si peu. C'est de trop savoir les petites choses qui nous minent et de ne pas savoir assez les grandes choses. On s'arrête trop et où aux petits côtés, aux détails de l'homme. Et on oublie qu'il n'est pourtant pas trop petit pour que Dieu l'aime. Bien sûr, il y a des choses affreuses dans le monde, mais elles ne doivent pas cacher toute la lumière du ciel. Un ver, V-E-R, hein, ici ou là, ne doit pas nous gâter tout le temps des cerises quand il reviendra.

0: Moi, je suis la quatrième d'une famille de six enfants dans la Beauce. Je suis née, j'ai été dans la campagne, élevée dans la religion de l'époque au Québec. Et une pratique très rigoureuse chez nous. C'était très important pour mes parents. Pour moi, Dieu était important. Et la pratique religieuse, ben, juste un exemple, à l'âge de 12 ans, en sixième année, on faisait tous nos sacrements. Là, ça faisait partie des rites de la famille et de la religion. Puis en 12e année, en sixième année, j'ai pas voulu faire ma profession de foi. Fait que vers l'âge de 16-17 ans, aussitôt j'ai vieilli un petit peu, j'ai cessé les pratiques religieuses, mais par le mensonge, là, avec l'école. Bon, on va à confesse. Bon, je disais à mes parents que j'étais allée à l'école, puis à l'école, je disais que j'allais y aller avec mes parents. Okay. Fait que comme ça, j'ai arrêté toute pratique religieuse, là. Mais Dieu restait quand même très présent. J'étais une jeune fille qui était très impliquée dans beaucoup de choses. Puis à l'âge de 20 ans, mon ami de cœur, ça faisait 5 ans qu'on se fréquentait, il est décédé subitement, mais devant moi. Je l'ai vu partir. Puis quand il est parti, j'ai dit, ça peut pas finir bêtement comme ça, ça se peut pas. Fait que là, j'ai commencé à chercher beaucoup. Mais j'avais déjà, je lisais le Nouveau Testament, j'avais toujours aimé Dieu. J'aimais lire le Nouveau Testament parce que l'histoire qui était dedans, ça me fascinait. Jésus-Christ, tout ça, c'était fascinant pour moi. Mais le côté spirituel, je comprenais pas vraiment. Mais à partir de ce moment-là, j'ai commencé vraiment à chercher, mais où on va quand on meurt? C'était la question qui me hantait terriblement. Je suis partie en Ontario, je suis restée un an là-bas, mais je vivais dans une angoisse continuelle, insomnie, beaucoup de révolte dans mon cœur. La nuit, je dormais pas, j'écrivais des lettres, mais à mon ami décédé. Où es-tu? Pourquoi? Où t'es rendu? Où on va quand on meurt? Puis je détruisais toutes ces lettres-là, puis je voulais que personne les lise non plus. Puis à un moment donné, j'ai dit, bon, Dieu, si t'es là, révèle-toi, puis montre-moi où on va quand on meurt. Là, j'ai rencontré quelqu'un, Gaétan, puis la première fois que je suis allée chez eux, son frère, il est venu me voir, puis il m'a demandé si la Bible, c'est un livre que je connaissais. Ben, j'ai dit, ben oui, moi, je lisais le Nouveau Testament, puis j'avais même suivi des cours de Bible à l'école, au cégep, quand j'étais plus jeune. Fait qu'il dit, ah oui, tu savais tout ça que dans la Bible, c'est écrit où on va quand on meurt? Ben, moi, j'ai jamais dit à personne que je voulais savoir où on va quand on meurt. Là, j'avais jamais parlé de ça. Fait que j'ai dit, ah, et là, moi, je veux savoir. Je veux des réponses. Puis il m'a dit, tu sais, on a vu des versets dans la Bible, entre autres, dans l'Épître aux Romains, qui dit, Romains, chapitre 3, verset 10, car tous sont péchés, sont privés de la gloire de Dieu. Il n'y a point de juste, pas même un seul. C'est tout dans l'Épître aux Romains. Mais je savais que j'étais une pécheresse, puis que j'avais fait des choses qui allaient à l'encontre de la sainteté de Dieu, parce que pour moi, Dieu, c'était une réalité, puis je savais qu'il existait. Puis il m'a dit, sais-tu, Maryse, il dit, ton nom, il est écrit dans la Bible. Fait qu'il a ouvert sa Bible dans l'Évangile de Jean, chapitre 3, verset 16. Puis là, il a lu le verset « Car Dieu a tant aimé le monde, mais au lieu du monde, il a mis mon nom. » Il dit « Car Dieu a tant aimé Maryse, qu'il a donné son Fils unique, afin que Maryse ne périsse point, mais qu'elle ait la vie éternelle. » Puis moi, la vie éternelle, là, c'était important. C'est quand on meurt, on sait où on va. Fait que, puis je voulais savoir. Fait que quand il m'a dit ça, j'ai fait « Ah oui, oui, je veux. » On m'avait présenté dans ma religion que Jésus-Christ était venu pour sauver le monde. Mais le monde, c'était pas moi personnellement, là, j'avais pas à répondre à l'appel. Mais là, je voyais que Dieu, il voulait que je réponde à sa demande. Okay. Fait que j'ai répondu oui, j'ai prié, j'ai demandé à Dieu de me sauver, de me laver par le sang de son Fils qui avait coulé à la croix pour mes péchés. Puis j'ai demandé pardon aussi pour les péchés que j'avais faits, puis je lui ai demandé de prendre ma vie. Et ça a été un soulagement, tellement, j'étais tellement bien après, parce que je savais maintenant où j'allais aller si je mourais, parce que j'avais vu mourir, puis je savais que comme ça, ça peut arriver, sans me prévenir. Ouais. Puis cette paix-là, elle n'a pas de prix, puis elle est gratuite en plus. Ouais. C'est une grâce de Dieu.
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Emmanuel, je m'adresse à toi, jeune artiste, qui veut se frayer un chemin sur la piste. Fais gaffe à toi, souvent le marquage est faussé, donc sois créatif et prends ta place sur la chaussée. N'écoute pas la grande voiture noire, ne cède pas à la pression de la gloire. 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
3: Les Jeux Olympiques de Paris 2024 nous font vibrer jour après jour et c'est loin d'être terminé. Vous ne pouvez pas ne pas l'avoir remarqué, beaucoup de marques sponsors sont associées à cet événement, d'où des publicités que nous pouvons voir sur différents supports. Et concernant celles pour des aliments, elles ont un point commun, toutes rappellent ce message essentiel, manger, bouger. Effectivement, c'est ce qu'il faut faire, mais ce n'est pas tout. D'ailleurs, dites-nous les petits bouts de choux, que faut-il faire pour être en bonne santé ?
2: Faut aller faire un vaccin. Il faut manger des fruits et des légumes. Il faut manger 5 fruits et légumes par jour pour être en bonne santé. En fait, eh ben, il faut bien se garder au chaud quand il fait froid parce que sinon, on peut avoir une très grave maladie.
4: C'est important de bien nourrir son esprit, par exemple en lisant la Bible.
5: Il faut beaucoup manger de la soupe.
6: Il faut manger des légumes et des fruits parce que ça donne moins mal au ventre que les chips ou les bonbons.
7: Pour qu'on soit en pleine forme, on prend la coca et on vide toute la bouteille.
8: Pour être en bonne santé, faut manger le monsieur pomme de terre.
3: Voilà une pléiade de conseils pour rester en bonne santé. Bon, la bouteille de soda à boire d'un coup, j'émets quelques réserves. Par contre, la Bible, pour préserver sa santé mentale notamment. Alors là, nous sommes dans les bonnes recommandations. Merci les petits bouts de choux.
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0: Seconde épître de Paul aux Corinthiens, chapitre 4. C'est pourquoi, ayant ce ministère selon la miséricorde qui nous a été faite, nous ne perdons pas courage. Nous rejetons les choses honteuses qui se font en secret. Nous n'avons point une conduite astucieuse, et nous n'altérons point la parole de Dieu. Mais, en publiant la vérité, nous nous recommandons à toute conscience d'homme devant Dieu. Si notre évangile est encore voilé, il est voilé pour ceux qui périssent, pour les incrédules dont le Dieu de ce siècle a aveuglé l'intelligence, afin qu'ils ne vissent pas briller la splendeur de l'évangile de la gloire de Christ, qui est l'image de Dieu. Nous ne nous prêchons pas nous-mêmes. C'est Jésus-Christ le Seigneur que nous prêchons. Et nous nous disons « vos serviteurs » à cause de Jésus. Car Dieu qui a dit « la lumière brillera du sein des ténèbres » a fait briller la lumière dans nos cœurs pour faire resplendir la connaissance de la gloire de Dieu sur la face de Christ. Nous portons ce trésor dans des vases de terre, afin que cette grande puissance soit attribuée à Dieu et non pas à nous. Nous sommes pressés de toute manière, mais non réduits à l'extrémité, dans la détresse, mais non dans le désespoir, persécutés, mais non abandonnés, abattus, mais non perdus, portant toujours avec nous dans notre corps la mort de Jésus, afin que la vie de Jésus soit aussi manifestée dans notre corps. Car nous qui vivons, nous sommes sans cesse livrés à la mort à cause de Jésus, afin que la vie de Jésus soit aussi manifestée dans notre chair mortelle. Ainsi, la mort agit en nous, et la vie agit en vous. Et, comme nous avons le même esprit de foi qui est exprimé dans cette parole de l'Écriture, « J'ai cru, c'est pourquoi j'ai parlé. Nous aussi nous croyons, et c'est pour cela que nous parlons. » Sachant que celui qui a ressuscité le Seigneur Jésus nous ressuscitera aussi avec Jésus et nous fera paraître avec vous en sa présence. Car tout cela arrive à cause de vous, afin que la grâce, en se multipliant, fasse abonder à la gloire de Dieu les actions de grâce d'un plus grand nombre. C'est pourquoi nous ne perdons pas courage. Et lors même que notre homme extérieur se détruit, notre homme intérieur se renouvelle de jour en jour. Car nos légères afflictions du moment présent produisent pour nous, au-delà de toute mesure, un poids éternel de gloire. Parce que nous regardons non point aux choses visibles, mais à celles qui sont invisibles. Car les choses visibles sont passagères, et les invisibles sont éternelles.
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0: Il est 15h. 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
1: À tous et bienvenue dans Bonjour chez vous. Avez-vous passé un bon week-end? Est-ce que vous allez bien? Vous êtes en forme pour une nouvelle semaine avec nous? Alors on commence avec un thème qui va nous parler d'égocentrisme, d'altruisme, des beaux et longs mots sur lesquels je vais pouvoir m'étaler avec mes amis Nadine et Aurélie. Salut les filles!
2: Hello! Hello.
1: Ça va bien?
2: Ça va bien, vous-même?
1: Team altruiste, team égocentrisme.
3: Altruisme.
2: Team égocentré.
1: En
3: pointant de son long doigt,
1: son long doigt. Avec tes ongles crochus, tu m'as pointé. Bon, apparemment, il y a des petits comptes à rendre ici.
3: Sont beaux tes ongles, tu vas les montrer à la caméra.
1: Ben, non, pas moi.
2: Hey, c'est de moi qu'on parle,
3: j'avais
2: guys.
3: Dit, mais

0: et un témoignage?
1: Oui, Fadima de France. On va voir comment le Seigneur est intervenu dans la vie de Fadima et comment il a guéri Fadima.
0: Ben merci Seigneur. Alors c'est parti, on va commencer tout de suite cette belle semaine avec toi Nadine dans la pensée du jour.
2: Alors, on a bien ri, mais je crois que si on était honnête et qu'on voudrait répondre à la question, on se dirait tous, nous étions autrefois des égocentriques et nous sommes devenus des altruistes. Pourquoi ?
0: Parce que sagesse.
2: Voilà, le Seigneur est passé par là, Jésus-Christ est venu et il nous a transformés, il nous a changés. Et vraiment, c'est important de le savoir parce que lorsqu'on parle des fois de la nouvelle naissance, j'ai souvenir que lorsque je parle à certaines personnes, surtout des gens qui ont vraiment eu une vie des fois très difficile, ou en tout cas, peu importe, mais ils peuvent te dire oui, c'est à ce moment-là que je suis née de nouveau. Ils se rappellent exactement le jour, la date, voilà, où leur cœur a été touché. D'autres personnes vont pas te donner une date exacte, mais en tout cas, ils vont te dire oui, c'était dans cette période-là. Mais peu importe que ce soit la personne qui connaît la date, le jour, ou celle qui va juste te dire c'est une période, dans les deux cas, il y a un changement. Ta nouvelle naissance doit pouvoir apporter un changement. Il doit avoir une différence entre le avant, la personne que tu étais avant, et le après. Et il y a un texte dans la parole de Dieu qui me bénit toujours lorsque je pense au changement que le Seigneur opère dans la vie de quelqu'un. C'est dans 1 Samuel 10, le verset 6. La parole parle et elle dit « L'Esprit de l'Éternel te saisira ». Donc c'était Samuel qui donnait cette prophétie à Saül. Il dit « L'Esprit de l'Éternel te saisira, tu prophétiseras avec eux et tu seras changé en un autre homme. » Et c'est beau parce que Saül, qui n'était, voilà, il n'était pas, il prophétisait pas, il va être transformé, il va prophétiser, on va même dire, oh, Saül, est-ce que Saül est parmi les prophètes? Mais ce que je veux retenir là-dedans, c'est que c'est l'Esprit de Dieu qui vient et il te change en une autre personne. Et lorsqu'on est de nouveau, l'Esprit de Dieu vient dans notre cœur, il habite en nous et il y a une transformation qui va s'opérer. Alors que l'Esprit de Dieu habite en nous, les fruits de l'Esprit vont se manifester, la transformation de notre caractère va s'opérer, la transformation même de nos désirs. Il dit, la parole dit qu'il met en nous le vouloir et le faire selon son bon plaisir. Donc même la transformation de nos ambitions. On doit être transformé en fait. C'est normal de se dire que tiens, je suis différent. Je ne suis pas supposé être la même personne. Peut-être que physiquement, je ne vais pas changer évidemment. Mon visage va rester le même. Mon physique va rester le même. Mais mon cœur va changer parce que Dieu va le travailler. Alors lorsque on était peut-être avant égocentrique et c'est normal, nos désirs étaient portés vers nous-mêmes. Oui. On pensait à nous, à notre avenir, à notre vie. On était centré sur nous-mêmes. Alors qu'on est enfant de Dieu, c'est normal et je vous invité même à rechercher cela. Si vous êtes enfant de Dieu, ça fait 5 ans, ça fait voilà 3 ans que vous marchez avec le Seigneur et vous êtes toujours centré sur vous-même, il y a un souci. Seigneur, pourquoi est-ce que j'ai pas encore développé ce côté-là? Et lorsque Dieu vient s'installer en nous, ben c'est ça, on commence à vouloir ce qu'il veut, on commence à avoir à cœur le royaume, à avoir à cœur notre prochain, on commence à avoir à cœur les intérêts de Dieu, on commence à vouloir, comme la parole le dit, prendre soin des veuves et des orphelins, à regarder les gens autour de nous, ceux qui sont dans le besoin. Notre cœur est touché comme ça par ces personnes-là. Et c'est ça que Dieu fait à l'intérieur de nous. Alors, je vais nous inviter à ne pas se sentir bloqué par cette question en se disant « Est-ce que je suis égocentrique ? Est-ce que voilà, donc je suis disqualifié ?» Non. On a tous une forme ou une autre d'égocentrisme. Mais plus qu'on avance avec Dieu, mais plus que ce changement se fait en nous par son esprit et on devient des personnes altruistes.
0: Merci Nadine. Mais oui, Dieu transforme les cœurs réellement et ça produit forcément du fruit en fait. C'est pas normal d'être la même personne avant et après notre nouvelle naissance. Il y a une transformation. Il y a des fruits qui sont portés. C'est inévitable. Et dans Ézéchiel 11 au verset 19, qui est notre verset du jour, il est dit, je leur donnerai un cœur qui me sera entièrement dévoué et je mettrai en eux un esprit nouveau. J'ôterai de leur être leur cœur dur comme la pierre et je leur donnerai un cœur de chair. Et c'est ce que Dieu a fait en nous. Et c'est vrai que, alors, on était tous différents avant de naître de nouveau. Je ne vais pas dire que tout le monde était complètement égocentrique, égoïste et centré sur lui-même. Ce serait un raccourci bien trop simple. Mais la réalité, c'est qu'il y a un niveau d'altruisme qu'on atteint avec le Seigneur, au point où on est prêt à mourir à soi-même, mourir à ses propres intérêts, mourir à ses propres envies, parce que les intérêts des autres deviennent plus importants, les intérêts du royaume deviennent plus importants. Et ce niveau-là, on peut pas l'atteindre avec un cœur dur comme la pierre, comme le dit la Bible. Il y a besoin d'avoir cette transformation en nous. Et tu l'as dit, après, il y a un processus. C'est pas un coup de baguette magique et puis on est complètement transformé, bien sûr que non. Mais il y a un niveau qui n'est pas accessible tant que tu n'as pas rencontré le Seigneur. Mais ensuite,

0: cette transformation peut commencer à s'opérer. Tes motivations changent, tes envies changent. Ce qui te paraissait essentiel comme l'objectif ultime de ta vie avant, parce que toi, c'était ta réussite, c'était ça qui allait t'élever, qui allait t'amener vraiment le plus haut possible. Tout à coup, tu vois ça comme de la boue, comme dit Paul. Ça n'a plus de valeur, ça perd son charme. Et tu vas, par contre, avoir ce cœur tourné vers les autres, porté vers les autres. Et c'est une action complètement surnaturelle qui se produit. Quand le Saint-Esprit, oui, enfin l'Esprit de Dieu qui vient s'installer en toi, il y a forcément une transformation de cœur.
1: Oui, et j'aime beaucoup ce que tu dis parce qu'il y a des gens qui vont dire « Mais moi, je suis gentille de nature. Mm-hmm. Tu vois, je suis altruiste de nature, donc je fais déjà du bien autour de moi, je regarde à gauche, à droite. » Mais comme tu dis, c'est quelque chose de supérieur. Mm-hmm. Parce que quand Jésus-Christ, il parle des commandements, genre les deux commandements, c'est « Tu aimeras le Seigneur de tout ton cœur, de toute ton âme, de toute ta pensée, mm-hmm. mais tu aimeras ton prochain comme toi-même. Mm-hmm. » Et c'est ça qui met vraiment dans la balance comme les plus grands des commandements. Donc c'est quelque chose qui vient de notre relation avec Dieu, qui vient de ce qu'on vit avec le Seigneur. C'est pas juste une nature entre guillemets naturelle, si je peux dire ça comme ça, qui se manifeste pour dire que ah mais moi je suis gentil ou pas. C'est un trait de personnalité ou de caractère qui est super, mais comme tu as dit, on doit pouvoir aller plus loin avec le Seigneur et ça va venir parce qu'on est en communion avec lui. Ça va venir justement parce que lorsqu'on lit la Bible, un jour j'étais en train de lire la Bible et j'ai réalisé à quel point, tu vois, tu parlais dans ta pensée, Nadine, des veuves, des orphelins, et quand tu lis je pense que c'était tout ce qui était des parties des lois et tout, où le Seigneur, il dit vraiment de laisser une part pour les sans-abri, pour les immigrés. Oui. Tu vois, il parle de la veuve, il parle de l'orphelin. Naturellement, on sait que oui, les veuves, les orphelins, on doit en prendre soin. On le sait de façon naturelle. Mais quand tu le lis comme quelque chose qui vient de Dieu, c'est un commandement que le Seigneur te demande. Et parce que tu marches avec lui, ça fait complètement partie de son cœur, en fait, c'est différent. Mm-hmm. Ça te fait même mener les actions différemment. Tu vois, ton altruisme ne sera pas juste « Ok, je sais faire du bien et je le fais », ce sera « Seigneur, comment je peux aider les personnes aujourd'hui ?»« Seigneur, je n'arrive peut-être pas à voir, ouvre mes yeux pour que je voie le besoin. » Tu seras intentionnel dans ta façon de faire pour honorer le Seigneur. Et ce ne sera pas juste comme « Ok, j'aime bien les gens et tout. » C'est une bonne chose de faire déjà ça, mais il y a des choses qui nous viennent vraiment de notre relation avec Dieu et c'est là où on veut aller, en fait.
0: C'est que tu es complètement désintéressé dans ce que tu fais. Mm-hmm. Et ça, c'est dans le monde, même si tu fondes une association, un organisme, combien se sont enrichis sur des causes qui étaient soi-disant très, très nobles. Mm-hmm. C'est qu'en fait, à un moment donné, quand Dieu vient habiter en toi, ton cœur est désintéressé de toi-même, en fait. Tu fais plus les choses en te disant « je vais être bien vu, ça va m'apporter ci, ça va m'apporter ça ». Tu es tourné vers l'autre et c'est l'intérêt de l'autre qui t'intéresse et l'intérêt du royaume de Dieu. Je mets les deux parce que c'est l'avancement du royaume de Dieu qui va se faire au fur et à mesure dans la vie des autres. Mais ton objectif ultime, c'est ça.
1: Et ton but, c'est d'amener la vie.
0: Oui.
1: Parce qu'on connaît beaucoup, effectivement, d'organisations même internationales qui viennent en aide aux gens, mais ça n'amène pas la vie.
0: Tout à fait.
1: Mais toi, quand tu commences à t'intéresser à autrui par rapport à ce qu'on est en train de dire, le but ultime, c'est d'amener la vie.
0: Oui.
1: Le but ultime, c'est de dire à cette personne-là qu'en fait, Jésus-Christ t'a remarqué. Tu vois, c'est pas juste de venir dire qu'OK, t'as pas d'argent, je te donne de l'argent. C'est pas ça. Si ça ne s'arrêtait qu'à ça, c'est léger, tu vois.
0: Il
1: y a beaucoup plus que ça. C'est de montrer à quelqu'un que Jésus-Christ t'a vu là où tu es. Jésus-Christ prend soin de toi. Et parce que Jésus-Christ te voit, moi, il m'a comme envoyé. Je suis comme un messager de Christ par rapport à ça. Je pense que c'est tout ça qui rentre en ligne de compte. C'est pour ça que c'est pas juste un bon caractère. Tu vois, c'est vraiment amener la vie chez les gens. Et les gens n'ont pas besoin d'être pauvres, hein, pour qu'on soit altruiste vis-à-vis d'eux. Ça n'a pas besoin d'être des situations désespérées. C'est vraiment pouvoir voir avec les yeux, la perspective de Dieu, que comment dans cette situation je peux me détourner juste de moi-même pour amener dans la vie de cette personne-là quelque chose de plus qui vient du Seigneur et aider cette personne, en fait. Même si elle n'a pas l'air d'être quelqu'un qui a besoin d'aide, il y a toujours quelque chose que le Seigneur veut faire si on ouvre les yeux autour de nous.
2: Et ce que j'aime, il y a quelques temps, peut-être l'année passée, je ne sais plus, on avait fait une émission sur la générosité. Et je me rappelle, j'avais fait une rubrique là-dessus et du coup, j'avais vraiment eu à chercher plusieurs passages qui parlent de ça. Et je me rends compte, en fait, à combien, ben, je le savais, mais ça m'est sauté aux yeux à combien Dieu prend et tient... pour lui, c'est important. Je cherche mes mots. Hein. Quand il tient,
0: il donne. Combien c'est important pour Dieu, la générosité. Tu avais fait la même réflexion. Tu avais fait une rubrique sur l'hospitalité, si ma mémoire est bonne.
3: Oui.
0: Et je pense que tu avais dit la même chose. Ça t'avait sauvé.
1: Mais je répète que les mêmes choses.
0: Non, c'est pas ce que tu as dit.
1: Je les enfants avaient raison. Je raconte les mêmes histoires.
0: C'est pas ce que je veux dire. C'est que je me souviens, ça t'avait marqué.
3: Oui.
0: Et c'est pour dire que la Bible parle vraiment de ces choses. Je viens valider ton point, ma sœur.
2: Vraiment, la Bible parle de ces choses. Combien c'est important pour le Seigneur. Mm-hmm. Parce que oui, on est de nouveau, on parle du changement qui se opère à la nouvelle naissance. Et des fois, on est en mode parler en langue, on est en mode les dons spirituels, exercer le ministère, la prophétie et tout. Mais que ce côté-là, c'est tout aussi important, en fait. Oui. Et lorsque nous-mêmes, nous allons le valoriser, on va dire un peu comme Aurélie a dit tout à l'heure, Seigneur, comment est-ce que tu peux m'utiliser? Pas pour aider, pour cocher sur ma feuille que j'ai fait ma bonne action, j'ai aidé mon prochain, mais vraiment, comment je peux apporter cette vie-là? Parce que oui, c'est la vie que nous transmettons. Et vraiment, j'arrête, c'est fini pour aujourd'hui.
0: Bon, lundi matin, Annaline!
1: Et puis, j'aimerais dire aussi, en plus, que la Bible dit que votre lumière luise ainsi devant tous les hommes.
0: Amen.
1: Et ça veut dire que, quand on dit devant tous les hommes, ça veut dire que les hommes doivent le remarquer. Mm-hmm. Et si tu es centré sur toi-même, ben,
0: la lumière ne brille
1: pas. La lumière, elle ne peut pas briller. Donc, je veux encourager toutes les personnes qui suivent cette émission à se dire, en fait, ma lumière doit briller. Et la Bible dit, afin qu'on glorifie notre Seigneur. Mm-hmm. Tu vois, notre lumière à tous doit briller. Et si dans ton environnement, tu sens comme ça que t'es vraiment replié sur toi-même, t'es centré sur toi-même, mais demande à Dieu aujourd'hui, Seigneur, montre-moi une personne avec qui je peux commencer et obéis. Et tu vas voir que la lumière que tu vas amener dans cette vie-là, ben, elle va briller et puis ça va t'ouvrir des portes pour faire encore beaucoup plus.
0: Vraiment.
2: Amen.
0: Et honnêtement, merci, si... si on lit les épîtres de Paul, en tout cas, mais pas que, hein, on peut le lire dans Jacques aussi, mais si on se concentre juste sur Paul, combien de fois il a parlé de ces choses-là, de prendre soin des autres, de se soucier des autres, de se détourner de ses propres intérêts, il a pas, de manière très pratico-pratique, autant Paul est extrêmement spirituel, voire même des fois hyper compliqué parce qu'il est dans les hautes sphères, mais autant il rappelait toujours cette nécessité de prendre soin de ceux qui étaient dans le manque, de prendre soin de nos frères et sœurs, tout ça c'était important en fait, et on doit être capable de le manifester dans nos vies. Mais dans certains cas, on a été blessé. Et quand on est blessé, ben, qu'est-ce qui se passe? On endurcit notre cœur. Et tout à coup, eh bien, on se dit, ça vaut plus la peine. Moi, j'ai fait tout ça pour les autres pendant des années. Puis voici comment on me remercie et on endurcit son cœur. Eh bien, on va voir avec Aurélie comment garder un cœur tendre malgré les blessures.
1: C'est un très beau sujet dont on va parler aujourd'hui parce que Evelyne a tout à fait raison. Quelquefois, ben, on a été ouvert, on a aimé les gens, mais le retour a été difficile. Et là, on a la tentation de fermer son cœur. Mais c'est pas ce que la Bible nous demande. On va voir déjà c'est quoi un cœur tendre. Alors qu'on est dans ce sujet de comment garder un cœur tendre malgré les blessures, c'est quoi un cœur tendre? Un cœur tendre, voilà.
0: Tu l'as eu.
1: C'est ça. C'est un cœur qui est capable de respecter et d'obéir à ce que Dieu nous demande de faire, comme on vient de le dire tout au long de notre discussion. Et dans Ézéchiel 36, au verset 26, en fait, Ézéchiel a beaucoup parlé de cœur parce que c'est quasiment le même verset que le verset du jour tout à l'heure. Il dit « Je vous donnerai un cœur nouveau ». Et je mettrai en vous un esprit nouveau. J'ôterai de votre corps le cœur de pierre et je vous donnerai un cœur de chair. Donc ici, on parle l'opposé du cœur tendre, c'est le cœur endurci. Nadine, sort de ce corps.
2: Oh, j'ai pris une balle perdue là. Je suis une victime.
0: Oh, l'opposé.
2: C'est clair.
1: L'opposé, c'est le cœur endurci. Et on voit dans Éphésiens 4, versets 31 et 32, la Bible dit que toute amertume, toute animosité, toute colère, toute clameur, toute calomnie et toute espèce de méchanceté disparaissent du milieu de vous. Soyez bons les uns envers les autres, compatissants, vous pardonnant réciproquement, comme Dieu vous a pardonné en Christ. Donc, un cœur qui perd sa tendresse, un cœur dans lequel il y a de l'amertume, il y a de l'animosité, de la méchanceté, la colère, les clameurs, la calomnie, c'est un cœur qui est endurci. C'est ce que la Bible nous dit. Alors que le cœur tendre, ben, c'est le cœur qui accepte, en fait, de juste respecter la parole de Dieu et de s'ouvrir aux autres. Quand on définit l'amour dans 1 Corinthiens 13, dans la version Parole vivante, ça dit un cœur largement ouvert aux autres. Mmh. C'est un signe d'amour que d'avoir un cœur qui est largement ouvert aux autres. Alors, quelles sont les blessures qu'il y a dans votre cœur? C'est une question qu'il faut se poser parce que si on veut avoir un cœur tendre, c'est important de savoir qu'est-ce qu'il y a à l'intérieur. Est-ce qu'il y a de l'amertume, de l'animosité, ces choses qu'on a lues? Et il faut être honnête vis-à-vis de Dieu et mettre ces choses-là devant Dieu, en fait. Peut-être quand vous étiez plus jeune, on vous a blessé. Peut-être aujourd'hui, votre meilleur ami vous a trahi. Peut-être qu'il y a des choses qui se sont passées. Mais aujourd'hui, avec moi, regarde ce qui se passe à l'intérieur de ton cœur et dis, ben oui, il y a peut-être cette blessure que je transporte encore. Et l'une des blessures, ben, c'est l'amertume. Hein. L'amertume, la Bible présente l'amertume vraiment comme une gangrène. Mmh. Et la Bible dit de veiller à ce que personne ne se prive de la grâce de Dieu et qu'aucune racine d'amertume ne produise du trouble et que plusieurs n'en soient infecté. Vous voyez, l'amertume a la capacité d'infecter le cœur et Dieu nous demande de se détourner, en fait, de veiller à notre cœur par rapport à ça. Et comment est-ce que ça va fonctionner lorsqu'on a un cœur blessé? Ben, généralement, ce qu'on va faire, c'est qu'on va ressasser. Donc, il y a quelque chose qui s'est passé. Parfois, les gens ont blessé de façon volontaire. Parfois, les gens ont blessé de façon totalement involontaire. Mais toi, qu'est-ce que tu vas faire? C'est que tu vas ressasser cette chose-là. Parfois, on va aller la raconter parce qu'on veut que tout le monde valide que c'est vrai, t'as raison, cette personne-là n'aurait pas dû faire ça. Et parfois, on va ruminer ces choses-là et ça va rester comme un dépôt à l'intérieur de notre cœur. Mm-hmm. Mais toutes les fois où ce dépôt reste dans ton cœur, eh bien, ce qui se passe, en fait, c'est que tu es en train d'infecter ton cœur par de l'amertume, par des mauvaises racines. Si tu réalises aussi que toi, t'es quelqu'un, quand tu parles, c'est souvent des choses négatives, c'est souvent de la méchanceté, de l'animosité. La Bible dit que c'est de l'abondance du cœur que la bouche parle. Donc si tu réalises que dans tes propos, il y a beaucoup de choses négatives, mais c'est fort probable aussi qu'il y a des blessures dans ton cœur. Oui. Et la Bible dit que l'homme bon tire des bonnes choses de son cœur, mais l'homme aussi qui est méchant tire des mauvaises choses de son cœur. Et la Bible nous encourage à faire attention à notre cœur. Donc si tu réalises tout ça, ben peut-être qu'il y a une racine à l'intérieur qu'il va falloir déloger. Et ne soyons pas comme Caïn qui a gardé en fait l'amertume contre son frère. Acceptons de présenter ça devant le Seigneur. Et Dieu a dit à Caïn, le péché se couche devant ta porte, domine sur lui. Et aujourd'hui, alors qu'on est en train de faire cette émission, domine sur ces choses qui peuvent être dans ton cœur. Ne laisse pas ces choses te ronger, domine sur elles et choisis de dominer en fait. Donc le remède... lorsqu'on a un cœur blessé, eh ben c'est quoi? Si tu réalises tout ce qu'on vient de voir, mais place-toi devant le Seigneur et dis à Dieu, Seigneur, je veux relâcher ces personnes. Il faut que je relâche ces personnes. Demande, dis à Dieu, Seigneur, je pardonne à cette personne. Là où tu es, fais-le avec moi. Je pardonne à cette personne. Pour certains, ça va même peut-être susciter des pleurs énormes à l'intérieur de vous, mais c'est comme ça qu'on garde son cœur. C'est de dire, je pardonne. Mmh. C'est vrai, cette personne m'a fait du mal. C'est vrai, cette chose s'est passée. On n'est pas en train de mépriser cette chose, mais la santé de mon cœur est plus importante que ces choses-là. Mmh. Et il faut choisir de pardonner, en fait. Choisir de pardonner et aussi, apprenons à gérer nos pensées. Je vous ai dit tout à l'heure que ça vient parfois de tout ce qu'on est en train de ruminer. Parce que tu rumines, tu vois tout ce qu'on a fait, tout ce qu'on n'a pas fait, tout ce qu'on aurait dû faire. Tu ressasses, tu rumines. Sans le savoir, c'est en train de pourrir ton cœur. À partir d'aujourd'hui, décide de gérer ces pensées-là. Lorsque l'amertume veut revenir pour parler dans ta tête, gère cette pensée-là. Et comme tu as décidé de pardonner, ben, remets ces choses-là à Dieu et change ton système de pensée intérieure. Jésus-Christ à la croix, il a dit, Seigneur, pardonne-leur, ils ne savent pas ce qu'ils sont en train de faire, en fait. Il a trouvé des excuses aux personnes qui l'ont crucifié. Mais toi aussi, apprends à changer ta façon de penser. Apprends à dire, si ça se trouve, cette personne ne savait pas ce qu'elle était en train de faire. Et même si tu te dis, mais non, elle savait très bien ce qu'elle était en train de faire, trouve quelque chose comme Jésus-Christ a trouvé à la croix pour dire, non, si cette personne avait une assez grande conscience, cette personne ne l'aurait pas fait. Donc, travaille à l'intérieur de ton cœur comme ça. Relâche le pardon, parce que pour moi, le pardon, c'est la clé dans tout ce qu'on est en train de dire. Vraiment, relâche le pardon et commence à travailler ces pensées qui ruminent dans ton âme contre les personnes qui t'ont fait du mal. Et bien sûr, il faut garder son cœur. Ça, ça prend de la vigilance. La Bible nous dit, garde ton cœur plus que toute autre chose, car de lui viennent les sources de la vie. On doit pouvoir protéger notre cœur. Et comment est-ce que tu vas faire? Confie tes blessures à Dieu dans la prière. Vraiment, prends le temps de le faire. Moi, je sais que parfois, quand des personnes m'énervent, entre guillemets, tu vois, dès que je parle de ça à Dieu, mon cœur devient léger, en fait. Tu vois, donc, va dans la présence de Dieu. Comme on a dit, dis à Dieu que tu veux pardonner et parle de ces blessures-là au Seigneur. Et le Seigneur, il va les prendre, en fait. Il va enlever cette douleur. Maintenant, ne retiens pas aussi l'offense. Tu vois, il y a ce verset dans 1 Pierre concernant Jésus. La Bible dit que Jésus, lui qui n'a pas commis de péché et dans la bouche duquel il ne s'est point trouvé de fraude, lui qui injurait ne rendait point d'injure, maltraité ne faisait point de menace, mais s'en remettait à celui qui juge justement. Toi aussi, dans ta situation, remets-toi à Dieu, parce que c'est lui qui juge justement. Au lieu de ressasser, de ruminer, d'empoisonner ton cœur, remets cette situation-là à Dieu. Seigneur, voici quelque chose qui se passe. Je refuse que ça vienne infecter mon cœur, mais je te remets cette situation. Aussi, je t'encourage à prier pour les personnes qui t'ont blessé. La Bible nous dit de prier même pour nos ennemis. Prie pour les personnes qui t'ont blessé. Parce que, en priant pour ces personnes-là, tu vas voir qu'au lieu que ce soit l'amertume qui rentre dans ton cœur, tu auras compassion de ces personnes-là. Et tu vas vraiment pouvoir leur trouver des excuses. Tu auras compassion, donc prie pour ces personnes-là. Et tu vas voir que ton cœur va rester tendre. Et aussi, je t'encourage à te dire, en fait, l'état de mon âme ne va pas dépendre de ce que les personnes ont fait. Ça va dépendre de ce que Dieu dit dans sa parole. Amen. Dieu a dit dans sa parole que l'animosité, l'amertume, la méchanceté, toutes ces choses qui gangrènent le cœur, Dieu a dit de laisser ça de côté. C'est une décision de dire, mon cœur, l'état de mon cœur ne dépendra pas de ce que toi tu as fait ou de ce qu'une autre personne a fait. L'état de mon cœur dépendra de ce que Dieu veut. Et dans la parole de Dieu, je dois garder mon cœur. Donc ne prenons pas non plus tout ce qui vient de toutes parts pour emmagasiner cela dans notre cœur. Pas du tout, mais décide que même si les gens t'ont fait du mal, ton cœur sera ouvert à nouveau. Parce que c'est Dieu qui garde aussi nos vies, c'est Dieu qui garde notre âme, c'est Dieu qui garde notre cœur, mais c'est notre décision de dire, je veux pas que mon cœur soit infecté. Donc même si on t'a fait du mal, décide d'ouvrir ton cœur, décide de faire confiance à Dieu dans tes relations, dans les choses qui t'entourent, décide de faire confiance à Dieu pour te guérir, pour te soigner, et ne fais pas du dépôt négatif de certaines personnes, ne fais pas de ton cœur un magasin, en fait, pour le dépôt négatif de certaines personnes, mais relâche ces choses-là, pardonne, dépose auprès du Seigneur, et ainsi tu vas voir que ton cœur va rester tendre et ouvert face à tous.
0: Merci beaucoup Aurélie, et on va enchaîner encore avec toi dans la rubrique témoignage.
1: Donc, comme je vous disais en intro, c'est Fadima de France. Donc, Fadima nous raconte son histoire. Elle est allée un jour dans un salon de coiffure et pendant qu'elle était en train de faire sa séance, il y a quelque chose, elle dit, qui s'est agité dans son oreille avec comme un effet de vent. Et là, elle a trouvé ça un peu bizarre, ce qui se passait. Et elle a commencé à prier et puis voilà, ça a plus ou moins cessé. Et puis après, ça s'est comme transformé en autre chose. Elle dit, j'ai commencé à avoir mal à la gorge, j'ai commencé à avoir mal à l'oreille, j'ai commencé à avoir mal aux dents, à la gencive, avec une sensation de déchirure entre la bouche et la gorge.
0: Wow.
1: Et alors qu'elle a eu
0: c'est
1: ça...
0: C'est violent.
1: Ouais, c'est vraiment... Et puis c'est tout soudain, c'est inattendu. Alors qu'elle a eu ça, elle dit, elle n'arrivait plus à manger, elle n'arrivait même plus à se brosser les dents facilement, tellement la douleur était là, elle était vraiment présente. Et alors qu'elle était en train de regarder l'émission Bonjour chez vous, sur le thème C'est le jour de ton miracle, donc tu étais dans cette émission avec Audrey Mac. Et avec Frank, elle s'est positionnée en déclarant ce jour-là qu'elle sera guérie. Elle a dit qu'aujourd'hui, c'est un autre jour, je vais être guérie ce jour-là. Et elle dit qu'Audrey a dit une parole sur les douleurs de dents et de gorge. Elle dit, j'ai tout de suite saisi cette parole. Ainsi, dans la journée, la douleur a commencé à s'atténuer et durant le week-end qui a suivi, il n'y avait plus rien.
0: Wow,
1: donc, elle a été complètement guérie comme ça, de façon progressive. Je rends gloire à notre Seigneur Jésus-Christ et vous dis merci pour toutes les émissions qui nous bénissent abondamment. Je vous aime et soyez bénis également. Wow. On vous aime également, vous tous qui nous suivez. Que le Seigneur continue de faire de grands miracles dans votre vie. Et je veux prier vite fait, vite, pour des personnes qui souffrent dans leur âme, dans leur cœur. Je prie, Seigneur, au nom de Jésus-Christ, que toutes ces personnes qui ont le cœur meurtri, le cœur brisé, ces personnes, Seigneur, à qui on a fait du mal et qui aujourd'hui n'arrivent pas à relâcher ces choses, Seigneur, devant toi, nous venons déposer ces fardeaux. Nous voulons relâcher ces fardeaux. Et Seigneur, je prie afin que cette grâce du pardon, alors qu'elle est relâchée aujourd'hui, qu'il y ait des guérisons surnaturelles qui arrivent. Parce qu'il y a beaucoup, c'est le pardon qui n'est pas relâché, qui les bloque encore, alors que mes frères, mes sœurs choisissent de relâcher le pardon. Il y a des guérisons surnaturelles qui arrivent. Il y a même des délivrances qui s'opèrent par la puissance du nom de Jésus-Christ. Merci Seigneur pour ton bras puissant que tu étends dans la vie de tous nos frères et de toutes nos sœurs. Amen.
0: Amen, amen. Merci Seigneur et merci Aurélie pour ce témoignage, cette belle rubrique. On en ressort grandi et on ne peut que rendre gloire à Dieu quand on entend l'histoire de Fadima. On peut que être touché. 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Alors on va se retrouver demain. Demain on va parler de cette puissance insoupçonnée pour ta destinée. Il y a des choses à savoir, des clés qui peuvent débloquer ou au contraire bloquer ta destinée et on en parlera. Et Nadine, tu feras une rubrique conseil du coach. Quel rapport y a-t-il entre mon attitude et ma destinée ? Alors on vous dit à demain. Bonjour chez vous.

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1: Et salut.
2: Eh bien, bonsoir Stan, c'est un plaisir
1: bonsoir
2: de t'avoir
1: Elisabeth.
2: Avec moi ce soir dans ce super studio. On en profite également pour vous accueillir tous, internautes qui suivez le live. Si vous le suivez en replay, on vous accueille évidemment aussi très très chaleureusement. Et on espère surtout que le sujet va vous plaire et procurer peut-être des pistes d'encouragement, de questionnement. Donc pour lancer un petit peu le sujet, Stan, je te propose une petite question. Est-ce que tu pourrais nous dire un petit peu ta météo intérieure? Vas-y, dis-nous comment tu te sens ce début de live.
1: Oula, si en direct live. Moi, je me sens un peu comme la météo du Royaume-Uni, hein, c'est-à-dire un temps changeant avec beaucoup de soleil, mais il peut y avoir de la pluie qui arrive et des gros nuages d'un coup, mais ça part heureusement assez vite.
2: Tu nous dis ça parce que tu es rentré ce matin, quoi.
1: Voilà, c'est ça.
2: Mais ça me permet de faire une super transition sur le thème de ce soir. On va se questionner sur l'optimisme et le pessimisme et se poser un petit peu la question, bah, quel type d'optimisme, d'optimiste sommes-nous? Vous pouvez aussi vous poser la question chez vous. Et Stan, du coup, heureux mais aveugle.
1: Heureux mais aveugle, ouais. En vrai, super, super question de thème qui montre bien une dichotomie entre un optimisme qu'on pourrait qualifier un peu de béné et un pessimisme, voilà, comme certains l'ont dit dans les commentaires, qui peut être seulement tagué comme du réalisme. Mmh. Et on a posé cette question à différents intervenants. En fait, qui ont fait le lien notamment avec un monde politisé. Mais d'un côté, comme tu as dit dans la question, il y a aveugle. Est-ce qu'on est aveugle? Moi, je pense qu'on peut éviter un peu cette facilité-là parce qu'on a un vrai espoir d'avancer tout en reconnaissant ben voilà, qu'il y a des soucis dans ce monde. Ça, c'est sûr, on ne va pas faire semblant qu'il ne se passe rien. Mais je pense que ce n'est pas non plus de notre ressort de se charger de tous les problèmes du monde, en fait, de tout porter sur nos épaules, sinon, sinon on va crouler, quoi. Ouais. Donc, tu verras, nous verrons, vous verrez qu'il y a différents partis pris dans différentes chroniques qui vont intervenir tout au long de cette magnifique soirée.
2: Tout à fait, et je vous propose donc de lancer ce live avec la chronique de Paul, qui nous a fait une super chronique culturelle, donc je te laisse le présenter rapidement.
1: Et oui, donc Paul, alors que dire de Paul? C'est un étudiant en urbanisme hein, qui fait un master 2 d'urbanisme. Il est en alternance en ce moment. Il a des origines alsaciennes. Vous le découvrirez si vous trouvez son nom de famille. Mais il nous vient plutôt du nord de la France, à côté d'Amiens. On l'accueille.
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2: Eh bien, Paul, merci d'être avec nous ce soir. Merci pour la préparation de cette chronique culturelle. On te laisse toute la place.
4: Eh bien, bah, merci à vous. Si je vous dis le malade imaginaire, est-ce que ça vous parle?
2: Petit peu, quoi.
1: Oh, ouais, c'est des vieux souvenirs hein, d'école.
2: Ah, le lycée.
4: Voilà, donc pour ceux qui l'auraient compris, c'est une pièce de théâtre que beaucoup d'entre nous ont dû croiser dans leur cursus scolaire. Eh bien, moi, je ne vais pas vous parler de cette pièce, mais d'une autre forme de maladie tout aussi spéciale, un peu plus récente. Je vais vous parler du mal du siècle. Et pour ça, je vais m'appuyer sur un roman autobiographique que j'ai étudié à l'époque en prépa et qui m'a bien marqué. C'est la confession

0: d'un enfant du siècle d'Alfred de Musset. Alors, imaginez-vous, vous êtes un jeune étudiant parisien, attablé dans un bel appartement, bien au chaud, dehors il fait froid, dedans la chaleur monte, les lumières embellissent la pièce, il y a les vapeurs de vin et de nourriture qui se mélangent. Vous mangez et malheureusement vous faites tomber votre fourchette par terre. Du coup, vous vous baissez pour la ramasser et là, sous la table, vous apercevez le pied de votre compagne tendrement posé sur celui d'un autre homme. Et ben, un monde s'écroule pour Octave, le personnage principal. À ce moment-là, c'est le point de départ en fait du récit. Et il explique qu'à cette occasion, il fut pris du mal du siècle. Et donc, qu'est-ce que cette maladie? Eh bien, c'est ce qu'on va voir, et ça tombe bien parce que Alfred de Musset, l'auteur, prend tout un chapitre de son ouvrage pour nous le présenter. Alors, d'abord, le personnage s'inscrit dans une génération qui est née sous l'empire de Napoléon, donc fortement influencée par un idéal épique et héroïque. Voilà, Napoléon, c'est le gars sorti de nulle part qui a mis la France sur le toit de l'Europe, en fait, pour beaucoup. Et donc, pour décrire ça, Musset. Il explique que c'est une génération ardente qui est née pendant que les maris étaient à la guerre. Il les décrit même comme un sang brûlant qui avait inondé la terre. Donc là, on a un premier symptôme en fait du mal du siècle. Donc, la génération biberonnée aux récits familiaux glorieux et des enfants qui veulent vivre la même chose. Seulement, l'empire s'est effondré et c'est le retour du roi. Et alors que la révolution a été menée contre le roi, le clergé. Et donc le héros en fait, il décrit le roi comme un gars tout mou qui vérifie s'il n'y a pas une abeille dans ses tapisseries, qui fait rien. Donc ça traduit un manque de confiance dans les autorités qui sont toutes mollassonnes. Et donc il y a une phrase qui m'a bien plu, qui cristallise en fait ce moment. Tout ce que la jeunesse pense, c'est pour marquer le vide que laisse l'empereur, c'est le reste des êtres tâchés de se remplir de l'air qu'il avait respiré. Donc là on a le second symptôme, c'est la désillusion d'une jeunesse qui aspire à une grandeur, qui est née dans un monde sans horizon. Sans espoir, donc un gros contraste. Et donc il y a 2 siècles qui nous séparent avec la rédaction de ce livre, mais je pense que le contexte actuel peut faire écho, peut nous parler sur ce sujet.
1: Carrément.
0: Et donc, comment réagir quand on est face à une impasse comme le héros? Et est-ce que Musset, dans son livre, il nous éclaire? Même si bah, il date un peu, quoi, son livre. Et donc, la réaction immédiate d'Octave, le héros, à la trahison de sa maîtresse, c'est le. Il plonge dans l'excès, dans la débauche, dans l'alcool, parce qu'en fait, il pense que l'homme, il est fait pour vivre l'intensité. Et donc, le narrateur cherche dans les plaisirs un échappatoire. Il explique qu'il trouve un cabaret ouvert et il boit coup sur coup, comme si en fait, il buvait un remède. Et donc, en fait, enfin, la réaction du personnage, ça traduit un peu, on peut dire, une condamnation à l'intime. Il veut se réaliser dans le contexte extérieur, mais le contexte ne lui permet pas, et du coup, il se recroqueville sur lui-même et du coup il vit son épopée douloureuse dans ses relations, dans ses excès. Et face à un extérieur sans horizon, on peut être tenté, même moi le premier, peut-être vous aussi, de fuir en vous-même. Mais est-ce que cette fuite est vraiment la solution? Bah, le héros nous montre que ce n'est pas forcément le cas. Et cette tension entre notre intérieur et le monde extérieur, elle se retrouve de nos jours. Je pense que vous connaissez tous une personne ou deux qui militent, qui s'investissent pour changer le monde, et d'autres qui sont plus, qui prônent le développement personnel avant tout, c'est moi qui dois progresser, qui dois changer. Alors sommes-nous forcément déjà condamnés par notre société ou par nous-mêmes? Et finalement, sur quoi devons-nous et pouvons-nous agir en priorité pour nous en sortir? Eh bien, c'est sur ces questions que je vous laisse.
2: Merci beaucoup, Paul, pour cette
0: Plaisir.
2: chronique. On va laisser la question quelques instants en suspens.
1: Merci, Paul. Dans quelques instants, nous aurons le plaisir d'accueillir sur ce plateau Daniel et Jonathan. Daniel, il est consultant juridique à Lyon et Jonathan, il travaille dans la conception, dans le bâtiment industriel, donc des métiers vraiment intéressants, passionnants tous les deux. Mais ce sont également des musiciens hors pair qui ont mis leur talent et leur passion dans le fait de nous concocter une musique qui s'apprête à nous jouer. Mais je précise aussi pour les plus anciens d'entre vous qui connaissaient le comptoir déjà depuis 2021 que Daniel fut également le premier co-animateur avec Laurie. Et ce fantastique duo est également le duo producteur de notre jingle. Voilà, donc vous pouvez retrouver une version longue sur YouTube avec en plus des exclus et des vidéos coulisses.
2: Oui, donc n'hésitez pas à aller voir ça après le live. Daniel et Jonathan, merci à vous pour toute la préparation. Puis on vous laisse la place,
1: On
2: allez-y, on vous
1: écoute.
2: écoute.

0: Waouh, félicitations. Merci beaucoup.
1: Merci beaucoup pour cette composition, c'était vraiment super.
0: Ouais, très très beau morceau, hein. Franchement, avec des paroles intenses et qui font vraiment réfléchir. Enfin, moi, ça m'a fait réfléchir, j'imagine que toi aussi,
1: Ouais.
0: j'imagine que vous
1: Moi,
0: aussi.
1: il y a plusieurs phrases qui m'ont un petit peu interpellée, notamment quand ils disent qu'ils ont faim et soif de plus sans être rassasiés ou
0: Ouais.
1: dans l'attente d'un de jours meilleurs. Et je trouve que la phrase aussi de conclusion de la musique, quand ils disent dans la nuit comme un flambeau, j'attends un jour nouveau, ça nous ramène un petit peu aussi un petit peu au début du live avec la chronique de Paul et le personnage d'Octave, avec cette idée qui est reprise de que en fait on trouve pas forcément de solution même en s'engageant et que enfin on peut enfin essayer de trouver des façons de combler ce mal-être intérieur et que ça peut soit venir d'une réclusion soi-même, soit d'une ouverture. Et en ce sens-là, je trouve que le rôle qu'on a nous-mêmes individuellement à jouer dans ce genre de défaitisme généralisé, on peut dire ça comme ça,
0: Ouais,
1: est
0: c'est vrai.
1: très très important.
0: Comme s'il y avait un plafond de verre, en
1: Et
0: fait,
1: ouais,
0: finalement.
1: c'est ça, une envie peut-être de dépassement, je dirais. Et c'est parce que ce serait peut-être une fatalité. Je pense que ça peut être une question intéressante à penser, ou t'en penses quoi?
0: Ouais, c'est intéressant. J'ai pas tendance à être forcément fataliste, donc je dirais que non, il n'y a pas une fatalité ou quelque chose qui est forcément désigné, mais c'est vrai qu'il n'y a pas une solution de facilité non plus. C'est ni une fatalité, enfin, c'est ni une fatalité,
1: Ni la fatalité,
0: voilà,
1: ni la
0: merci.
1: facilité.
0: Mais c'était vraiment chouette ça dans la chronique avec ce personnage Octave qui veut vivre intensément, bon, qui se trompe complètement de moyen de vivre intensément, mais qui, je pense, a mis le doigt sur une partie de la solution. Il y a une vie plus intense en fait qui nous attend. Et même si le livre de Paul dont il nous parle, ça a l'air un peu triste, on peut retirer des choses bonnes en fait, je pense, de tout ça. On se sent encouragé à être dans un, comme disaient les anglo-saxons, un mindset, un état d'esprit. En fait, c'est aussi une question de perspective. Et finalement, si on veut éviter de complètement plonger dans la déprime ou d'être défaitiste, donc d'être fataliste, on ne peut pas juste combattre avec nos petits moyens. C'est bien de combattre avec nos petits moyens. Et certes, c'est bien de voir aussi le verre à moitié plein. Et je pense que ça aide à rentrer dans une meilleure mentalité. Tu vois, les petites joies du quotidien, en fait, même quand le quotidien, il a l'air pluvieux, il a l'air sombre, il a l'air stressant. Mais même si finalement, on peut quand même se réjouir, être dans un état d'esprit plus de joie, on n'oublie pas, on n'occulte pas le fait que militer, que s'investir, ça veut aussi dire voir des choses pas forcément toujours réjouissantes. Et donc, pour parler de ce thème-là, sur ce prisme plus du militantisme, on a invité Julissa, qui est une étudiante en CAP Petite Enfance en région parisienne, à nous préparer des questions qu'on va maintenant poser à une intervenante. Et cette intervenante, c'est Elisa. Elisa, elle va commencer demain à être attachée
1: Félicitations alors.
0: parlementaire, donc bravo,
1: Je souhaite
0: et elle est
1: félicitations.
0: parallèlement étudiante en master en relations internationales, et donc nous l'accueillons avec joie sur ce plateau.
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1: Elisa, bonsoir.
3: Bonsoir.
1: Merci beaucoup à toi de t'être rendue disponible pour nous ce soir. Et donc,
3: Merci pour l'invitation.
1: c'est bon pour toi, on peut commencer avec la première question.
0: C'est ça. Bienvenue Elisa sur ce plateau en direct. Est-ce que tu peux d'abord, pour dégrossir le trait, nous donner ta définition du militantisme et pourquoi c'est important pour toi?
3: Pour moi, militer, c'est donner sa vision du monde aussi aux autres, c'est engager les autres dans une réflexion sur la direction qu'on peut prendre en tant que société, sur les choix qu'on fait collectivement aussi. Et c'est pouvoir prendre un peu un temps hors des activités sportives, culturelles ou du travail qu'on peut avoir au quotidien, et essayer de sortir de ce quotidien pour avoir une réflexion plus large, plus voilà, centrée, fait un peu plus méta, un peu plus au dehors de notre quotidien, quoi.
1: Et du coup, est-ce que tu penses qu'il y a un rapport vraiment entre le fait d'aimer l'autre et du coup le fait d'être engagé dans le militantisme, dans le positionnement politique?
3: Oui, je pense, parce que finalement, s'engager, c'est se montrer soucieux des questionnements des autres, des problématiques aussi. C'est fondamentalement un effort d'ouverture aussi vers les autres. C'est vouloir apporter des solutions concrètes aussi. Et il faut un minimum aussi aimer les gens. Militer, c'est aussi donner du temps, de l'énergie, parfois de l'argent. C'est s'engager dans des réflexions, c'est s'engager personnellement dans des relations aussi avec les autres. Et donc, fondamentalement, effectivement, il y a dans le bénévolat, dans le militantisme, dans l'engagement, il y a cette notion d'amour et cette notion de don de soi, je pense. Ouais.
0: Et tu parles de notion de don de soi et tu as défini le militantisme, mais... Pour toi, dans le monde extérieur, qu'est-ce que ça veut dire en fait toutes les horreurs qu'on voit? Qu'est-ce que ça veut dire de nous, de l'humain, de notre société? Qu'est-ce qui nous anime et pourquoi, pour contrer ça, on veut militer?
3: Quand on voit justement toutes ces horreurs, on ne peut pas rester sans rien faire et on doit se dire il y a quelque chose qu'on peut faire et à notre petite échelle, on peut être aussi acteur. Ça veut dire que notre monde fonctionne pas forcément comme il devrait être et c'est un appel à agir justement pour contrer ça. Ça veut dire que nous aussi, on peut se questionner sur les choix qu'on prend individuellement, sur les choix qu'on prend en tant que société, et donc se dire qu'à un moment donné, il y a certaines choses qui peuvent changer et qu'on peut être acteur, on peut être moteur, rien que par notre réflexion et par des petites actions qu'on fait pour justement contrer ça ou du moins faire le bien autour de soi et apaiser un petit peu les souffrances et l'horreur qu'on peut voir autour de soi.
1: Après, c'est vrai qu'il y a aussi pas mal de gens qui, par exemple, ne s'engagent pas, et c'est pas forcément un manque de positionnement personnel, mais qu'est-ce qui te pousse, toi, encore à t'engager, malgré le fait que des fois, ce qui se passe dans le monde de manière globale, ça peut sembler décourageant.
3: Ne pas s'engager, c'est aussi une forme d'engagement, en laissant le monde être comme il est et aller comme il va. Et personnellement, c'est pas le choix que j'ai fait, et j'ai fait le choix justement d'aller à contresens de ça et de mettre mes réflexions au service d'action pour justement changer la direction du monde parce que je voulais pas rester inactive et je pense que ça peut parler à certaines personnes aussi. Et parce que pour moi, ne pas s'engager, enfin, c'est aussi être acteur du coup de la déperdition du monde et des horreurs qu'on peut voir. Et donc, ça reste finalement une forme de défaitiste et moi, je me vois plutôt comme quelqu'un d'optimiste. Donc, voilà.
0: Ça colle pas mal, mais... Peut-être que des personnes pourraient opposer un peu l'argument en disant que c'est pour préserver leur paix intérieure ou leur santé mentale qu'ils ne souhaitent pas forcément s'engager ou prendre position, ou bien parce qu'ils ne connaissent pas le fond du sujet. Est-ce que pour toi, c'est entendable, c'est acceptable comme argument? Est-ce que, parce qu'on est quand même dans un monde où en fait la remise en question, la prise de parole a une importance, qu'est-ce que tu répondrais à quelqu'un qui te dit pour moi, ma santé mentale me commande de pas m'engager justement?
3: Je pense que c'est entendable, mais après, justement, le fait de ne pas s'engager nous fait ressentir d'autant plus la pression parce qu'on ne peut rien faire, on est face à toutes ces horreurs, face à ce qu'on voit, face à ce qu'on entend. Et je trouve que d'être passif comme ça nous met finalement beaucoup plus la pression et qu'au moins agir, faire quelque chose, ça nous libère d'une certaine manière aussi. Et surtout, on peut choisir la manière dont on s'engage. Et donc, c'est cette liberté-là de choix qu'on a qui fait qu'on n'est pas, qu'on reprend finalement la maîtrise de nos vies. Et je trouve que c'est... Voilà.
1: En tout cas, on sent que tu es vraiment très motivée, que tu es très active dans ton positionnement.
0: Clairement.
1: Et c'est super intéressant. On sait, nous, que tu es croyante. Et du coup, moi, je me demandais, est-ce que le fait que tu sois croyante change un peu ton positionnement face au, peut-être au militantisme plus généralisé? Ou comment est-ce que tu gères un peu cette... Peut-être pas cette colère, mais ce ressentiment, ce besoin d'être active à travers le prisme de ta foi.
3: Je vois ça avec la question qu'est-ce que Dieu peut apporter aussi dans ma vie et donc dans mon engagement. Je pense qu'il apporte une direction, il apporte une solution, c'est un modèle, il apporte aussi tout un cadre à mon engagement qui n'est pas dénué de sens aussi. Je mets un sens beaucoup plus large au sens de mon engagement. Mon engagement n'est pas tout mon engagement. Il y a un engagement beaucoup plus large qui essuie à Dieu aussi. Et donc, voilà, je pense que c'est ça que ça m'apporte au quotidien dans mon engagement.
0: Et en parlant de Dieu, est-ce que tu penses que il peut apporter quelque chose dans ce monde ruiné? Qu'est-ce qui porte pour toi Dieu en plus?
3: Déjà, il apporte une solution, il apporte un sens, je pense, parce que le fait de... au-delà de tout ce qui peut arriver, on sait qu'il a la maîtrise de chaque chose, on sait qu'il est maître du temps, des circonstances, et donc le fait de savoir qu'on n'est pas seul face à toutes ces horreurs, qu'on n'est pas seul face à notre engagement et qu'on s'engage aussi avec lui à nos côtés, qu'on s'engage aussi dans la continuité de sa volonté, ça change tout.
0: Ouais, non, c'est. Merci d'avoir si bien expliqué au travers de ces réponses. Bah, je pense des questions qu'on est beaucoup à se poser. Enfin, en tout cas, moi, je m'en posais sincèrement au moins certaines. Donc, merci.
1: Ouais, et puis on voit que c'est aussi important de s'exprimer sur la question, peut-être, d'avoir un positionnement qui est clair d'un point de vue individuel, mais qui s'inscrit aussi dans une dynamique plus globale. Et je pense que on est plusieurs à chercher des manières un peu de combattre cette fatalité, pour reprendre mes mots, mais aussi cette forme de dépit face à ce qui peut se passer plus globalement. Et le militantisme peut être une manière d'y réagir. En tout cas, on pense que la société peut parfois proposer des solutions. Mais c'est vrai que, est-ce que ce sont des solutions qui sont durables? Est-ce que on n'a pas l'impression parfois de tourner en rond? Et pour ça, je trouvais ta dernière réponse très intéressante, en disant que ben justement, Dieu peut apporter sa touche dans un monde ruiné. En tout cas, que c'est une vision qui est importante pour toi. Et on va essayer de voir du coup plus précisément ce qu'en dit la Bible, en
0: C'est
1: invitant.
0: ça. Merci pour cette
1: Voilà.
0: interview, en tout cas en direct.
3: Merci à vous pour
1: Merci
3: l'invitation.
1: beaucoup.
2: Et merci à vous qui nous avez regardé d'avoir été là. N'hésitez pas à nous suivre sur nos réseaux sociaux pour continuer la discussion. Vous pouvez nous suivre sur Instagram et sur Facebook, c'est toujours le comptoir GBU. Vous pouvez écouter tous nos épisodes précédents sur Spotify, Deezer, Apple Podcast et peut-être d'autres. YouTube, effectivement, YouTube. Et puis une bonne autre façon de continuer la discussion en vrai, c'est de rejoindre un groupe GBU dans votre fac. Donc toujours rendez-vous sur le site gbu.fr où vous aurez toutes les informations pour en trouver un. Encore merci à vous tous et on conclut là-dessus. Bonne soirée à vous.
4: Merci, bonne soirée.
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0: Bonjour à tous. Aujourd'hui, je vous partage comment les fourmis ont changé ma vie. Ou comment une balade dans la nature et une lecture m'ont fait réfléchir sur le sens de la vie. La semaine dernière, je parlais de bonne gestion du temps, avec la matrice d'Eisenhower et tout ça. Si vous l'avez pas entendu cette chronique, je vous invite à aller l'écouter. La gestion du temps, c'est vraiment quelque chose sur lequel j'essaye de travailler. Enfin, je dis bien j'essaye, hein. Pour ceux d'entre vous qui sont en télétravail, je ne sais pas si vous vous retrouvez face aux mêmes défis. Mais typiquement, quand je rédige une chronique en même temps que j'étends ma lessive d'une main et réponds au téléphone de l'autre tout en pensant au courriel de la veille et au projet du lendemain, je me dis qu'en termes de gestion du temps, j'ai d'immenses progrès à faire. Alors un truc qui m'aide quand même quand je suis en télétravail, c'est de faire des pauses pour aller courir dans la nature. Et alors que je me vide le cerveau et que je me remplis les poumons, en fait, je me rends compte que je marche sur tout un écosystème. Bah oui, à chaque foulée, c'est des milliards de végétaux et de minéraux et tout un tas de petites bêtes que mes baskets écrasent. Or, en ce moment, je lis des proverbes tous les jours, des petites pépites de sagesse qui invitent à méditer sur de petites et grandes vérités tout au long de la journée. Et justement, il y en a un qui m'a bien interpellée parce qu'il parlait de gestion du temps, de travail, mais aussi de toutes ces petites bêtes que mes pieds assassinent quand je vais faire mon jogging. Écoutez seulement. Regarde la fourmi, paresseux. Vois comment elle se conduit et tu deviendras un sage. La fourmi n'a pas de chef, ni de surveillant, ni de patron. Pendant la bonne saison, elle amasse de la nourriture. Au moment de la récolte, elle fait des réserves. Et toi, paresseux, tu vas rester couché jusqu'à quand ? Quand vas-tu te lever ? Tu dors un peu, tu rêves un peu, tu restes un peu couché en te croisant les bras. Pendant ce temps, la pauvreté arrive comme un voleur et la misère vient comme un bandit. Bon alors, c'est un peu violent tout ça.

0: fait. Oui, le quotidien de mes journées n'est pas réglé seulement parce que mon patron ou mon entourage m'a demandé de faire ceci ou cela. Mais parce que mon quotidien, il s'inscrit dans un ordre des choses bien plus grand. Un cadre qui dépasse largement les courriels de la veille et les projets du lendemain. Tout comme la fourmi le sait, ou ne le sait peut-être pas, mais vit comme telle, elle fait partie à l'ensemble des fourmis, et l'ensemble des fourmis, c'est comme si elles étaient programmées pour agir d'une certaine manière. Alors je suis pas en train de dire que nous, on est programmés, mais c'est comme s'il y avait quelque chose de transcendantal qui nous faisait agir d'une manière ou d'une autre, et c'est justement dans cette transcendance qu'on peut trouver le sens. La sagesse, c'est peut-être de chercher cette, pardonnez mon anglais, big picture, cette vue d'ensemble qui donnera du sens même à l'insignifiant. Mais où trouver alors cette big picture, cette vue d'ensemble? Où aller puiser cette sagesse qui m'aide à me lever, à accomplir les tâches de la journée et à voir encore plus loin pour donner du sens à la vie? Et si c'était dans les proverbes? Ces proverbes auxquels je faisais référence tout à l'heure, ils se trouvent dans la Bible. Et si on allait y jeter un œil?
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0: Voici sa parole pour aujourd'hui.
1: Samedi 16 mai. Purifiez-moi, mais pas encore. Si nous confessons nos péchés, il est fidèle et juste pour nous les pardonner et pour nous purifier de toute iniquité. 1 Jean chapitre 1, verset 9. Saint Augustin fut l'un des plus grands théologiens de tous les temps. Mais avant de consacrer son cœur et sa vie au Christ, il était un jeune homme pervers. Et son péché principal était la luxure. Lorsqu'il fut convaincu pour la première fois de son péché, Augustin pria « Seigneur, purifie-moi, mais pas encore. » Ce n'est qu'en priant « Maintenant, Seigneur, maintenant, fais-le maintenant, Seigneur » qu'il fut pardonné et purifié. Nous n'avons pas besoin de la Bible pour nous dire, mais elle le fait, qu'il peut y avoir du plaisir dans le péché. Nous le savons par expérience. Mais la Bible dit aussi que le plaisir du péché n'est que temporaire, dans Hébreux 11, verset 25. Puis il disparaît, nous laissant amers et nous détruisant finalement. Vous péchez contre l'Éternel, sachez que votre péché vous atteindra. Nombre 32, verset 23. Si nous disons que nous n'avons pas péché, nous le faisons menteur, et sa parole n'est point en nous. 1 Jean chapitre 1 verset 10. Même si nous détestons l'admettre, nous sommes pécheurs de naissance. C'est ce que nous dit le psaume 51 verset 5. Nous sommes aussi pécheurs par choix. Nous choisissons délibérément de mentir, etc. Nous sommes aussi pécheurs par habitude. Plus nous le faisons, plus il nous est facile de le faire. Être tenté n'est pas un péché. Le péché consiste à céder à la tentation, au lieu de rechercher la puissance de Dieu pour y échapper. Que dit la Bible au sujet du péché qui vous tenaille? Face à la tentation, suivez l'exemple de Jésus. Faites comme lui. Jésus n'a pas discuté avec Satan. Jésus n'a pas débattu avec lui. Jésus n'a pas cherché à se justifier. Au contraire, il a répondu « Il est écrit ». Jésus a répondu à la tentation de l'ennemi par la vérité simple mais forte de la parole de Dieu. Prenez l'épée de l'Esprit qui est la parole de Dieu. Éphésiens 6, verset 17. Quel péché tenace combattez-vous? Rappelez-vous que Dieu est prêt à nous pardonner, à nous transformer et à nous donner une nouvelle force pour surmonter le péché si nous nous repentons sincèrement.
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Et c'est pour ça que Dieu il dit que tu peux faire venir le ciel sur terre. Il y a un moment donné, tu peux déjà vivre ta libération ici sur terre. Dieu, il nous a dit, non, vous inquiétez pas, tout ce que vous vivez dans votre vie, je peux faire quelque chose. On croit que tout doit changer, mais en fait, le terme grec exactement, c'est, voici, toutes choses sont en train de devenir nouvelles. C'est-à-dire que ton esprit a été sauvé, et maintenant, c'est l'esprit qui doit redresser l'âme. Et ça y est, on est en chantier. Quand tu deviens chrétien, tu t'as remarqué qu'il y a des péchés que tu faisais avant qui maintenant te dérangent? Ben oui, parce que t'as le Saint-Esprit. Parce que souvent, ce qu'on croit, c'est que il y a le péché et qu'on doit lutter contre le péché. Est-ce que je peux te choquer ce matin et te dire que lutter contre le péché est une bagarre sans fin? La parole de Dieu, elle t'invite dans un autre mécanisme, un autre fonctionnement. Et si t'es bloqué dans le péché, c'est parce qu'il y a quelque chose du fonctionnement que t'as pas compris. La Bible, elle nous dit que tu es né par amour, et pour l'amour. Toute forme de péché trouve sa source dans un cœur en quête d'amour. Le péché, c'est la stratégie, c'est la maladie du diable pour attaquer l'amour. Nous sommes la seule religion basée, fondée et enfantée dans l'amour. Qu'est-ce qu'il chante, le chant tout à l'heure ?

0: entendu ce qu'on a chanté, c'est ton amour qui a vaincu mon péché. Jésus, il est mort sur la croix. Alors les gens, ils disent, il est mort pour nos péchés. Non, il est mort par amour et l'amour a brisé le péché.
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2: Ne sois pas jaloux de l'homme violent et ne choisis aucune de ses voies. Proverbe 3, verset 31. Dans ce verset, violent signifie ce qui est faux, cruauté, injustice. J'ai déjà entendu des chrétiens parler de cette façon. Ah, si j'étais un païen, je ferais telle et telle chose. Malheureusement, plein de chrétiens regardent les inconvertis prospérer en les enviant. Dans cette société corrompue, beaucoup sont en effet devenus riches, mais au prix de leur conscience. Dieu nous offre une prospérité divine dans l'intégrité, la transparence et le respect des autres. Une prospérité qui ne sert pas à s'enrichir mais à se déverser pour être une source de bénédiction. Nous n'avons rien à envier aux inconvertis qui vendent leur âme pour satisfaire une soif de pouvoir et de réussite qui ne sera jamais assouvie. Comme Jésus l'a dit dans Marc 8, verset 36, « Et que sert-il à un homme de gagner tout le monde s'il perd son âme ? Leurs millions ne les sauveront pas. » Au lieu d'envier leurs conditions passagères de millionnaires sur cette terre, examinez leurs conditions éternelles. Jalouser leur réussite revient à dire que le salut obtenu par grâce à cause du grand prix payé par notre Seigneur a moins de valeur qu'un compte bancaire garni sur cette terre. Rappelez-vous, nous sommes juste voyageurs ici-bas. Une éternité céleste nous attend. De plus, Dieu, dans sa bonté, nous a promis l'abondance. Dieu n'a pas fait un vœu de pauvreté avec ses enfants, au contraire. Il a conclu une alliance d'abondance. Dieu est puissant pour faire abonder toute grâce en vous, afin qu'ayant toujours tout ce qui suffit en toutes choses, vous soyez abondants en toute bonne œuvre. 1 Corinthiens 9, verset 8. Je déclare, je ne choisirai jamais le compromis, car je ne manquerai jamais de rien. Mon Père Céleste prend soin de moi chaque jour.
1: Extrait du livre « 365 jours au cœur des proverbes » de Jérémy et Annabelle Sourdril.
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0: C'est pas faux. Sa fille a été assassinée par un récidiviste. Antoine Schluchter tourne résolument ses regards vers la vie.
1: Ne serait-ce que pour honorer la mémoire de Marie, il faut continuer à vivre. Est-ce qu'on peut essayer de tirer quelque chose de leçon de vie, de qu'est-ce qui est plus essentiel par rapport à d'autres choses pour que la suite de notre existence soit pas une nostalgie, un regret, une larme permanente, qu'on puisse se projeter en avant, mais avec peut-être une force différente à l'intérieur de la fragilité. Et pour moi, le fait de survivre, il est là. On essaie toujours d'aller du côté de la vie, et c'est ça, survivre avec un trait d'union. L'union, elle est avec ce qu'on a vécu de difficile, elle est avec un Dieu qui est le Dieu de la vie, puis elle est avec ce qui est devant nous et ce qu'on peut à la fois communiquer et recevoir des autres.
0: C'est pas faux, vous a été proposé par Parole.fm.
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0: Vous avez dit pour une bouchée de pain. Le livre des Proverbes, un des livres dits sapientiaux de l'Ancien Testament, contient sur 31 chapitres un certain nombre de formulations proverbiales chargées d'indiquer aux fidèles la voie à suivre. Par exemple, s'appliquant à des juges corrompus, chapitre 28, verset 21, « Il n'est pas bon d'avoir égard aux personnes et pour un morceau de pain un homme se livre au péché ». La traduction propose parfois « boucher » à la place de « morceau » et c'est sous cette forme que l'expression a été retenue dans le parler courant. Elle signifie que pour un avantage dérisoire, on peut se laisser aller à trahir la justice ou à oublier la droiture morale. Mais l'expression s'emploie aussi pour un acquis obtenu à un prix ridicule. Extrait du livre « Expression biblique expliquée » de Paul Desallemands et Yves Stalloni, paru aux éditions Chênes.
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1: Bonjour à tous, j'espère que vous allez bien. On se retrouve aujourd'hui pour une nouvelle émission C'est possible jeunesse. Alors je suis avec un nouvel invité. Bonjour.
2: Bonjour.
1: Est-ce que tu peux te présenter ?
2: Alors moi je m'appelle Dylan, j'ai 25 ans, je suis de Béziers et je suis de l'église Tout est possible avec Jésus, de Béziers du coup. Et mon rôle dans l'église c'est chantre.
1: Alors aujourd'hui on va avoir un sujet important, c'est lâcher prise. Quand on est jeune, souvent on a du mal à lâcher prise sur des situations et on va voir justement une vie qui a été transformée par ça. Alors est-ce que tu peux nous expliquer ton histoire ?
2: Alors moi je me suis converti il y a à peu près 3 ans et au début de ma conversion, j'avançais avec le Seigneur sans me préoccuper de ce qu'il y avait autour de moi. Et très vite, le Saint-Esprit m'a fait comprendre qu'il y avait des choses à arranger avec moi, qu'il y avait des choses dans ma vie, des blocages, des péchés, des choses qui étaient présentes et il fallait que je m'en débarrasse, quoi.
1: Et quand le Saint-Esprit te montre toutes ces choses, tous ces blocages qui sont dans ta vie, qu'est-ce que tu fais pour y remédier?
2: J'essayais en fait de faire sortir ces choses-là de mes propres forces. C'est-à-dire que le Saint-Esprit me disait « il y a ça qui ne va pas, il y a ça qui ne va pas ». Ben moi, je prenais la chose, j'essayais de la gérer à ma manière. J'essayais pardon, de faire tout en sorte pour que la chose disparaisse ou qu'elle s'atténue. Mais la chose ne partait jamais parce que c'était de moi et pas du Saint-Esprit, quoi.
1: Et donc, le Saint-Esprit te montre des choses, il faut que ça change. Tu essayes d'arrêter, échec tout le temps.
2: Échec tout le temps.
1: Et toi, comment tu vis ça intérieurement?
2: Alors au début, je me disais « bon ». C'est normal, c'est des combats, ça va passer. T'es très jeune dans la foi, c'est petit à petit. Donc je me prenais pas trop la tête. Mais justement, plus j'avançais avec Dieu, et plus je voyais que ça me posait problème. Et plus je voyais que ça me bloquait dans beaucoup de choses.
1: Et ça n'a jamais créé en toi de frustration, de choses comme ça?
2: Si, énormément. Énormément de frustration. J'étais dans le questionnement, dans le doute. Je me disais, mais pourquoi je n'y arrive pas? Pourquoi je vois mes frères et sœurs? Pourquoi je vois mes amis s'en sortir? Et moi, au final, non. Pourquoi je suis tout le temps dans la même chose et je vois pas. Je vois pas de sortie. Je suis dans un tourbillon et je vois pas de sortie.
1: Et quand on est dans une situation comme ça, ta relation avec Dieu, elle en est où?
2: C'est compliqué. C'est compliqué parce que tu veux tout faire pour y arriver. Tu veux tout faire pour être bien avec le Seigneur, pour vraiment être à l'écoute du Saint-Esprit. Mais il y a toujours ces choses-là qui te ramènent, qui te rappellent que tu vas pas avancer parce que c'est toujours dans ta vie. Donc c'est compliqué.
1: Et donc, il y a ces choses qui t'éloignent, mais tes frustrations et tes échecs, ils t'éloignent aussi ou ils te rapprochent de Dieu?
2: Ça, en fait, il y a eu des passes où ça m'éloignait, et il y a eu des passes où ça me fortifiait, ça m'aidait à avancer. Donc, c'était un peu partagé entre les deux.
1: Et il y a un moment où c'est que tout a changé?
2: Ça a été réellement quand j'ai pris la décision de lâcher prise.
1: Qu'est-ce qui t'a motivé à lâcher prise? C'est quelque chose que t'as écouté? C'est quelque chose que t'as ressenti?
2: Le lâcher prise est venu à un moment où j'étais à bout. À bout de force, et j'étais arrivé à un stade où je me disais, Dylan, en tant qu'être humain, t'es arrivé au bout de tes capacités. Ça fait bien un an et demi que tu te bats avec certaines choses et t'arrives pas à t'en sortir. Tu vas t'en sortir pendant quelques temps, puis tu vas retomber, puis tu vas te relever, puis tu vas retomber. J'ai compris en fait que je combattais quelque chose que je n'avais pas à combattre. Enfin, du moins, c'était pas forcément mon rôle. C'était le rôle de Dieu de combattre pour moi. Et puis par la suite, j'ai eu des révélations du Saint-Esprit qui m'ont

0: Aujourd'hui, tu vis dans une sorte de repos. Comment tu te sens? Parce que juste en te voyant dans la discussion, je vois que ton visage il a changé entre ce que tu disais avant et ce que tu dis maintenant. Alors,
1: Ben, c'est vrai que moi-même, je ne comprends pas tout ce qui se passe parce que c'est nouveau, mais c'est juste incroyable, c'est magnifique de se dire que ben, je fais rien. Vraiment, je fais rien, c'est vraiment le Saint-Esprit qui œuvre en moi et c'est, je ne saurais pas comment l'expliquer, c'est reposant, ça fait du bien.
0: tu te sens comme porté par sa
1: Ouais,
0: grâce.
1: vraiment beaucoup, vraiment.
0: Et moi, je crois que ce que tu as dit, c'est une des clés les plus. Je pense que c'est la clé la plus importante. Mais il y a des personnes qui ne vivent pas ce que tu dis. Et il y a des personnes qui nous écoutent. Et je voudrais savoir, est-ce que tu as un conseil à leur donner?
1: Alors le conseil, réellement, c'est de prendre conscience qu'en tant qu'être humain, on est capable de faire des choses, mais on n'est pas capable de tout faire. Et le conseil que je pourrais apporter à la jeunesse, c'est de réellement prendre conscience que Dieu est là, que Dieu veut t'aider, que Dieu veut nous aider à tous, et que on doit vraiment rentrer dans cette intimité avec le Saint-Esprit aussi, afin de vraiment développer une relation forte avec lui et de d'être vraiment comment dire, d'être vraiment sensible à sa voix et à ce que Dieu veut pour nous. Et une fois qu'on rentrera vraiment dans cette intimité-là et qu'on comprendra qu'il est réellement la clé, la solution à toute chose, il y aura comme un déclic qui se fera dans vos vies. Et là, à ce moment-là, vous rentrerez vraiment dans les plans parfaits de Dieu. Alors, sincèrement, je vous encourage à rentrer dans la grâce, parce que la grâce, elle est aussi pour vous. La grâce, elle est pour tout le monde. Elle est méritée, mais elle est pour tout le monde. Et sincèrement, j'aimerais dire à quelqu'un qu'il y a de l'espoir. Il y a de l'espoir parce que Dieu veut aider tout le monde. Mais Dieu veut aider aussi celui qui veut se faire aider. Alors, prends la décision d'abandonner ta vie à Christ. Délaisse ce qu'il faut délaisser. Mais ne fais pas les choses seul, fais les choses avec Dieu. Que Dieu te bénisse.
0: Matthieu 11, 28, venez à moi, vous tous qui êtes fatigués et chargés, et je vous donnerai du repos. À ce moment-là, Jésus parle à des personnes qui s'efforcent de faire pour lui. Ils s'efforcent de faire tout ce qu'ils font pour Dieu, mais ils sont fatigués et ils n'y arrivent pas. Peut-être que ça fait longtemps que tu t'efforces, que tu essayes de faire un maximum de choses pour Dieu, et tu es fatigué, tu n'y arrives pas. Alors aujourd'hui, viens à lui. Il est celui qui peut t'accorder le repos. Arrête de faire pour Jésus, mais commence à comprendre que c'est lui qui a fait pour toi. Tu as besoin de vivre une vie dans le repos. Tes efforts ne pourront jamais remplacer ce qu'il a fait. Alors aujourd'hui, viens pleinement à lui et il va t'accorder ce repos dont tu as besoin. Si cette vidéo et cette émission t'a béni, alors je te conseille de revenir très prochainement pour une nouvelle émission C'est possible jeunesse.
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1: Tu penses que pour être, il ne faut que l'intelligence, que pour être, le paraître est de la plus haute importance. Non, moi je te dis que pour être, il faut connaître celui qui a créé la terre, l'homme et l'être. Et oui, tu l'as compris, c'est bien de Dieu dont il s'agit. Et je peux dire aujourd'hui, il m'aime, donc je suis.

Dans le nom de Jésus, tu es libéré. Dans le nom de Jésus, tu es restauré. Dans le nom de Jésus, tu es délivré. Dans le nom de Jésus, tu es déchargé de tout fardeau. Dans le nom de Jésus, tu es exaucé. Dans le nom de Jésus, la lumière arrive sur toi.

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0: Ésaïe, chapitre 21. Oracle sur le désert de la mer. Comme s'avance l'ouragan du midi, il vient du désert, du pays redoutable. Une vision terrible m'a été révélée. L'oppresseur opprime, le dévastateur dévaste. Monte, Élam, assiège, médit. Je fais cesser tous les soupirs. C'est pourquoi mes reins sont remplis d'angoisse. Des douleurs me saisissent, comme les douleurs d'une femme en travail. Les spasmes m'empêchent d'entendre, le tremblement m'empêche de voir. Mon cœur est troublé, la terreur s'empare de moi. La nuit de mes plaisirs devient une nuit d'épouvante. On dresse la table, la garde veille, on mange, on boit. Debout, prince, oignez le bouclier. Car ainsi m'a parlé le Seigneur. Va, place la sentinelle, qu'elle annonce ce qu'elle verra. Elle vit de la cavalerie, des cavaliers deux à deux, des cavaliers sur des ânes, des cavaliers sur des chameaux, et elle était attentive, très attentive. Puis elle s'écria, comme un lion, « Seigneur, je me tiens sur la tour toute la journée, et je suis à mon poste toutes les nuits. » Et voici, il vient de la cavalerie, des cavaliers deux à deux. Elle prit encore la parole et dit, « Elle est tombée. Elle est tombée, Babylone, et toutes les images de ses dieux sont brisées par terre. Ô mon peuple, qui a été battu comme du grain dans mon air, ce que j'ai appris de l'Éternel des armées, Dieu d'Israël, je vous l'ai annoncé. » Oracle sur Duma. On me crie de Séhir. Sentinelle, que dis-tu de la nuit? Sentinelle, que dis-tu de la nuit? La sentinelle répond. Le matin vient, et la nuit aussi. Si vous voulez interroger, interrogez, convertissez-vous et revenez. Oracle sur l'Arabie. Vous passerez la nuit dans les broussailles de l'Arabie, caravane de Dedan. Portez de l'eau à ceux qui ont soif. Les habitants du pays de Théma portent du pain aux fugitifs, car ils fuient devant l'épée nue, devant l'arc tendu, devant un combat acharné. Car ainsi m'a parlé le Seigneur, encore une année, comme les années d'un mercenaire, et c'en est fait de toute la gloire de Kédar. Il ne restera qu'un petit nombre des vaillants archers, fils de Kédar, car l'Éternel, le Dieu d'Israël, l'a déclaré.
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2: Bonjour et bienvenue dans cette nouvelle émission des lettres et racines hébraïques. Dans les études précédentes, nous avons abordé Jésus dans les évangiles. Nous allons aujourd'hui regarder deux autres passages concernant Jésus, et cela en rapport avec les fruits de la nature. Le premier passage concernera Jésus et le figuier, retracé dans Marc chapitre 11, puis le second passage sera tiré de l'évangile de Jean au chapitre 15, avec Jésus et la vigne. Abordons le premier passage, Jésus et le figuier. Marc chapitre 11, versets 12 à 20. Nous allons lire le verset 12 à 14, puis ensuite le verset 20. Le lendemain, après qu'ils furent sortis de Béthanie, Jésus eut faim. Apercevant de loin un figuier qui avait des feuilles, il alla voir s'il y trouverait quelque chose. Et s'en étant approché, il ne trouva que des feuilles, car ce n'était pas la saison des figues. Prenant alors la parole, il lui dit « Que jamais personne ne mange de ton fruit. » Et ses disciples l'entendirent. Plus loin, au verset 20, il est écrit « Le matin, en passant, les disciples virent le figuier sécher jusqu'aux racines. » C'était le temps de la Pâque. Au milieu du mois de Nissan, c'est-à-dire en gros le mois d'avril, les figuiers produisent en mars une récolte de petits bourgeons comestibles, suivis en début d'avril par l'apparition de grandes feuilles vertes. Ce fruit vert, le bourgeon, était une nourriture habituelle pour les paysans de la région. Peu de temps avant la Pâque, il était donc raisonnable que Jésus s'attende à trouver quelque chose de comestible sur ce figuier, même si ce n'était pas la saison des figues. La sévère condamnation de l'arbre, que Pierre considéra comme une malédiction, peut être vue rétrospectivement comme un signe prophétique, celui du jugement imminent de Dieu sur son peuple Israël, et non une réaction de colère de Jésus qui, ayant faim, n'a pas pu trouver de nourriture. Ce figuier prometteur mais stérile symbolisait la stérilité spirituelle d'Israël au moment de la venue du Messie. Mais il y a l'image du Messie souffrant, le fils de Joseph, rejeté par ses frères, qui est traduit aussi par cet événement. Tout cela est dans un processus messianique pour permettre l'extension du message évangélique vers les nations. Le temps des nations et l'aveuglement d'Israël étant pour un temps seulement. Parlons à présent du figuier à travers les lettres hébraïques. Le figuier se dit Téhéna. C'est un Tav, un Aleph, un Noun et un He. Téhéna. Ces mêmes lettres, ce même mot, prononcé Tahana, signifie la passion, l'ardeur, le rut. Il y a donc une relation entre le figuier et le désir, la convoitise que suscite le désir. Le désir se dit Tava. Vous voyez la similitude. Le figuier est le second arbre cité dans la Bible en Genèse 3, verset 7. Lisons ce passage de Genèse 3. La femme vit que l'arbre était bon à manger. Nous sommes dans le jardin d'Éden. La femme vit que l'arbre était bon à manger et agréable à la vue, et qu'il était précieux pour ouvrir l'intelligence. Elle prit de son fruit et en mangea, et en donna aussi à son mari, qui était auprès d'elle, et il en mangea. Les yeux de l'un et de l'autre s'ouvrirent. Ils connurent qu'ils étaient nus, et, ayant cousu des feuilles de figuier, ils s'en firent des ceintures.

Le figuier symbolisant aussi le désir et ses feuilles la poussée, la montée du désir. Revenons à présent au passage avec Jésus. Une première explication à l'histoire du figuier devenu sec suite au jugement de Jésus a été évoquée précédemment. Bien que Jésus n'expliqua pas la signification de l'événement, plusieurs croient que cela était une illustration frappante du jugement imminent de Dieu sur Israël. Attention pour autant aux répercussions de ce genre d'approche qui peuvent dériver vers une théologie du remplacement, voire même à de l'antisémitisme. C'est une explication, mais il y a probablement plus, car tout de même ce n'était pas véritablement la saison des figues. Jésus, juste après cet épisode, exhorte les disciples à avoir foi en Dieu. La foi qui se repose sur Dieu est une confiance inébranlable en sa puissance omnipotente et sa bonté intarissable. Voir l'accomplissement à nos prières avec condition de ne pas douter, côté négatif je dirais, et celui aussi de garder la foi, le côté positif, ne pas douter et garder la foi, voilà un principe qui ressort de l'histoire du figuier. En effet, celui qui pousse son désir vers Dieu donne son fruit en toute saison. Celui qui pousse son désir vers le monde obéit à la loi des saisons. Dieu maudit le figuier du monde. Le symbolisme du figuier trouve sa confirmation. Il est le lieu de la montée des énergies psychiques et ontologiques. Il est le lieu de la montée des passions, celles qui sont psychiques, qui relèvent de la chair, peuvent tourner vers la malédiction. La montée qui est ontologique, celle du désir et de l'amour pour Dieu, donnera du fruit, donnera un accomplissement.

0: présent, abordons un autre passage des évangiles, celui de Jean 15, où Jésus nous parle de la nécessité de demeurer en lui, et cela en utilisant l'image de la vigne et du vigneron. Jean 15, versets 1 à 4, il est écrit « Je suis le vrai cep, et mon père est le vigneron. Tout sarment qui est en moi et qui ne porte pas de fruit, il le retranche. Et tout sarment qui porte du fruit, il l'émonde, afin qu'il porte encore plus de fruits. Déjà vous êtes purs à cause de la parole que je vous ai annoncée. Demeurez en moi, et je demeurerai en vous. Comme le sarment ne peut de lui-même porter du fruit, s'il ne demeure attaché au cep, ainsi vous ne le pouvez non plus si vous ne demeurez pas en moi. » En préambule, parlons de la vigne. La vigne est le premier arbre cultivé, premier signe de la civilisation après l'épisode du déluge. Dans Genèse 9, versets 20 à 21, il est écrit « Noé, donc c'est après, juste après le déluge, Noé commença à cultiver la terre et planta de la vigne. Il but du vin, s'enivra et se découvrit au milieu de sa tente. » À la lecture de ce passage, il semble que le premier acte civilisé fut en fait un acte profane, puisque l'on voit Noé s'enivrer. La vigne est un équilibre harmonieux entre plusieurs éléments. La terre, l'eau et le feu du soleil, qui permettent d'accéder au quatrième élément, l'air, par sublimation en vin. Le vin, produit de la vigne, nous parle de la richesse et de la joie, mais qui peut se transformer, s'il n'y a pas de modération et de sagesse, en ruine et destruction. Il y a un équilibre à respecter. Mais pour Noé, il y a aussi un autre niveau d'interprétation que l'ivresse dégradante que le passage laisse à suggérer. Noé plante une vigne et en boit le vin. Ivre et nu, il se dirige vers la tente où l'attend Elohim. L'ivresse de Noé serait l'ivresse de la connaissance et du total dévoilement des mystères de Dieu. Noé connaît alors jouissance et possession du nom de l'Éternel. En effet, cette ivresse peut être aussi se raccorder à l'ivresse que donne la vie de l'Esprit. Revenons au passage des évangiles. Il est écrit que Jésus est le cep, Géphen. Le Père est le vigneron, Korem. Le même mot prononcé Kerem veut dire la vigne, Korem le vigneron, et Karam entassé, empilé. Ces mêmes mots, donc prononcés différemment, un kaf, un resh et un mem, signifient la vigne, le vigneron et le fait d'entasser, d'empiler. Effectivement, cela nous parle des vendanges, des grandes vendanges, où le Seigneur va justement récolter le fruit de la vigne, l'entasser, l'empiler. Et nous, nous sommes les sarments. Le mot pour sarment est très intéressant. Zemora. C'est un zaïn, un mem, un resh et un he. Zemora est donc le sarment, le rameau, la branche. Il est appelé à porter du fruit. La racine zamar, zaïn, mem, resh, est en effet très intéressante car elle a plusieurs sens qui sont vraiment corrélés. Zamar ou zemer signifie en effet le chant, signifie aussi le fait de tailler, d'élaguer, d'émonder. Zimur, le chant, l'élagage, Zimra, le chant, la récolte, tout est corrélé. Récolte, élagage, et louange, le chant. Effectivement, si on regarde les lettres, le Zayin, le Mem et le Resh, il y a quelque chose de très intéressant. Le Zayin, c'est l'épée qui taille. Le Mem et le Resh est la racine qui parle de l'amertume. Dans le chant, Zamar, il y a cette notion donc d'élagage, de tailler quoi ? De tailler l'amertume. Par le chant, eh bien, nous nous libérons du poids de l'amertume. Et là, pour la vigne, cela nous parle du chant de la récolte, bien sûr. Cela nous parle du fait aussi d'être émondé, d'être taillé, élagué pour porter du fruit. Effectivement, le vigneron est appelé à tailler, à émonder régulièrement la vigne. Il coupe les vieilles branches desséchées afin que puissent se développer les sarments qui porteront le raisin. On peut se dire que la Bible est comme un sécateur dont Dieu se sert pour couper nos attitudes charnelles, égoïsme, orgueil, mauvais caractère, etc. En lisant la Bible, dans une attitude de foi et avec l'aide indispensable du Saint-Esprit, elle supprime les branches stériles. Puis, la vie de Christ nous nourrit, la sève qui remonte du cep va permettre au sarment de porter du fruit. Pour nous, la sève du Saint-Esprit qui découle de notre dépendance au cep, Jésus, le Messie, nous permettra de grandir et de porter du fruit. Dans Galates 5, verset 22, il est écrit « Le fruit de l'Esprit, c'est l'amour, la joie, la paix, la patience, la bonté, la bénignité, la fidélité, la douceur, la tempérance. Tout cela est le fruit de l'Esprit. Ce sont des valeurs qui ne sont pas de la morale, qui ne relèvent pas de la morale, mais qui relèvent de la vie de l'Esprit, de principes ontologiques. L'homme a été créé pour vivre pour la gloire de Dieu. Jésus nous parle donc d'une relation juste entre lui et ses disciples. Car il dit « Je suis le vrai cep ». Nous ne sommes pas appelés à être attachés à d'autres ceps qu'à Jésus, le vrai cep. Le Père est le vigneron qui cultive et protège la vigne. Il désire du fruit, fruit de l'obéissance, de la droiture et de la justice. Car il est écrit « Tout sarment qui est en moi et qui ne porte pas de fruit, il le retranche. Tous ceux qui affirment être disciples ne le sont pas forcément. Celui qui ne porte pas de fruit, c'est qu'il est mort. Il est donc retranché. Pour les autres, Dieu les émonde pour porter plus de fruits. Dieu cherche en effet une progression. Pour qu'il y ait fécondité, il faut que la vie du Fils soit reproduite dans le disciple. La fécondité, para, c'est un P, un Resh et un E. Cela signifie fécondité, croissance, le fait de pousser, de croître. Cette même racine donnera le mot fruit, P, Resh, Yod. Pour porter du fruit, il faut donc rester attaché au cep et se nourrir de sa sève. La règle d'or est donnée par Jésus. Demeurez en moi et je demeurerai en vous. Notre part est de demeurer en lui. Lui demeurera certainement en nous car il est fidèle. Demeurer se dit davak, qui signifie s'attacher, adhérer. Il y a aussi le même mot prononcé divek, qui signifie être uni. Demeurer en lui pour porter du fruit, pour porter le fruit qui sera le raisin. Enav. On trouve dans ce mot la racine anav, qui veut dire modeste, humble, et aussi Anna, qui veut dire répondre. Le raisin, c'est un Aïn, un Noun et un Bet, et la racine Anav, qui veut dire modeste, humble, c'est un Aïn, un Noun et un Vav. Et répondre, Anna, c'est un Aïn, un Noun et un He. Donc on voit une correspondance dans tous ces mots. Porter du fruit, être le raisin, nous parle aussi de modestie, d'humilité, et aussi de réponse. En effet, la réponse à l'obéissance, à demeurer en lui, sera justement le fait de porter du fruit. Le fruit de la vigne, symbole de jouissance et de l'ivresse de la connaissance divine. Le Seigneur nous dira qu'on reconnaît l'arbre à son fruit. La réponse à l'obéissance sera de porter le bon fruit, le fruit de la vigne, symbole de jouissance et de l'ivresse de la connaissance divine. Le fruit de la vigne donnera le vin, Yaïn, qui nous parle d'effervescence, d'ivresse, de jubilation. Cette même racine qui donne le vin, Yaïn, donnera le nom de Jonas, Yona, qui est aussi le nom de la colombe, l'oiseau blanc. La colombe, Yona. Voilà, que le Seigneur vous bénisse richement et à bientôt.
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2: Salut tout le monde et bienvenue dans l'univers merveilleux de Gosposonic. Vous êtes en compagnie de Silver pour les 30 prochaines minutes et c'est un réel plaisir de vous retrouver une fois de plus pour vous faire découvrir de nombreux artistes qu'on n'a pas l'habitude d'entendre sur les autres radios. En effet, si c'est la première fois que vous tombez sur cette émission, je vais quand même vous expliquer rapidement ce qu'est Gosposonic. Tout d'abord, Gosposonic est une émission musicale qui vous permet de découvrir de nombreux styles musicaux en allant du hip-hop au rock, en passant par la pop, la variété, le grunge et toute une palette d'autres sonorités tout aussi différentes les unes que les autres. Mais Gosposonic est là pour vous faire aller plus loin que la musique. En effet, tous les artistes que vous allez découvrir ici ont un point commun. Ils sont tous chrétiens, c'est-à-dire qu'ils ont confié leur vie à Jésus-Christ. Et depuis le jour de leur rencontre avec Dieu, leur vie a été complètement transformée et maintenant ils veulent partager au monde entier combien ça vaut la peine une vie remplie de Dieu. Mais ne prenez pas peur, ce ne sont pas des extraterrestres, ni des surhommes, ni des gens bizarres. Ils sont simplement comme vous et moi, et c'est pour ça qu'ils font de la musique qu'on écoute tous les jours. Le groupe Grits qui va commencer cette émission s'est fait un nom incontournable aux États-Unis grâce à de nombreux tubes. Plus récemment, ce sont les producteurs du film Big Mama 2 qui ont fait appel au duo hip-hop pour un remix de leur titre Who A sur la bande originale du film. Au départ, ça donnait My Life Be Like, et c'est ce qu'on va écouter tout de suite. Grits dans Gosposonic avec My Life Be Like. 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

Voici maintenant les Jackwell qui débarquent dans cette émission de Gospel Sonic avec Jusqu'au bout, extrait de leur maxi single On est là. C'est encore un duo, mais cette fois-ci ils nous viennent de Belgique, donc ça a un arrière-goût de, comment dire, comme à la maison un petit peu. Ça se passe de commentaires, vous n'avez plus qu'à augmenter le volume. Jésus.

Si vous venez de nous rejoindre, vous êtes en pleine émission de Gosposonic et on va faire un petit retour en arrière pour nous plonger dans le premier album de Michael Speaks. Ce jeune artiste talentueux nous avait offert un super morceau où il était accompagné pour les chœurs par rien de moins que les deux frangines du groupe Mary Mary. Dans ce morceau, il explique combien Dieu nous aime et comment il a envoyé son fils unique Jésus-Christ pour prendre la condamnation qui nous était réservée. Quand on confie sa vie à Jésus, on découvre une paix et une joie que rien au monde ne peut nous donner, à tel point que ça donne aussi envie de danser. Et c'est le thème de cette chanson qui s'intitule « I just wanna dance now ». C'est Michael Speaks avec Mary Mary dans Gosposonic.

changement de style maintenant avec un génie de la créativité. J'ai nommé Toby Mac, qui n'est autre que le fondateur du groupe DC Talk, qui a vendu ses albums à plusieurs millions d'exemplaires chacun. Toby Mac est parti dans une carrière solo avec déjà 4 albums à son actif, dont 2 sont des remixes qui sortent un petit peu de l'ordinaire du monde des remixes. Pour vous aujourd'hui, j'ai choisi un extrait de son deuxième opus qui s'appelle simplement Remix Momentum, et vous aurez compris qu'il s'agit d'un remix de Momentum, son premier album. Dans cet album remix, on retrouve son duo avec Kirk Franklin, remixé par le chanteur du groupe de rock Mute Math. Cela veut dire que le rappeur Toby Mac est en duo avec le chanteur de R&B Kirk Franklin et que c'est remixé par Paul Murray et Darren King qui font partie d'un groupe de rock. Voici ce que ça donne, Toby Mac, J-Train, Math Mix. 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

Je vous propose maintenant de fermer les yeux, sauf si vous êtes au volant, et dans ce cas-là, gardez-les bien ouverts. Mais pour les autres, fermez les yeux, imaginez une plage de sable blanc, la mer et les cocotiers. Ça y est, vous y êtes. Il ne manque plus qu'une petite musique jamaïcaine pour s'y croire. Eh bien, c'est ce que l'on va déguster tout de suite avec le groupe Christ Have a Rye. Le chanteur de ce groupe était alcoolique et accro à la drogue, mais le jour où il a demandé à Jésus de venir dans sa vie, il a été instantanément délivré. Et depuis ce jour, il a une nouvelle vie et il a envie de le partager au monde entier parce que c'est vraiment bon. Le shit, ça fait planer et en plus d'être illégal, c'est dangereux pour la santé. Alors que quand on devient chrétien, c'est quelque chose de bien réel, qui donne une vraie paix qui dure, et on n'a plus besoin de s'échapper dans des délires qui peuvent finir mal. Je ne parle pas d'une religion, mais bel et bien d'une relation avec un Dieu qui nous aime. Franchement, c'est vraiment génial, et je vous encourage tous à essayer. Vous pouvez parler à Dieu comme à un ami, il vous écoute, et il a envie d'avoir une relation avec chacun d'entre nous. Parce qu'il a prévu une destinée pour chacun d'entre nous, justement, mais qu'il nous aime tellement qu'il nous laisse libre de faire ce qu'on veut selon nos propres choix. C'est pour ça d'ailleurs que le monde va si mal, parce qu'au fond de nous, on est quand même bien pourri. Mais il peut changer tout ça et nous donner une nouvelle vie, alors profitez-en, ça en vaut la peine. Christ Have a Rye l'a expérimenté, et il le raconte en musique, ça s'appelle World Sound and Power. Aïe, aïe.

Eh bien ça y est, une fois encore, on arrive à la fin de cette émission bien trop rapidement à mon goût. Mais ne pleurez pas, c'est pour mieux nous retrouver très bientôt aux mêmes horaires et toujours sur cette fréquence bien évidemment. J'espère que vous avez passé un beau moment, en tout cas pour moi ce fut un réel plaisir de vous retrouver et je suis déjà impatient d'être à notre prochain rendez-vous. D'ici là, n'oubliez pas que Dieu vous aime, peu importe ce que vous pouvez faire, parce que c'est quand même la chose la plus importante à retenir de cette émission. Sinon, si vous désirez en savoir plus sur la musique chrétienne, je vous conseille vivement de venir me retrouver sur internet à l'adresse radioimpact.com. Vous trouverez toute l'actualité musicale chrétienne et en plus, c'est en français. Sinon, restez bien branchés ici parce que je reviendrai bientôt sur cette antenne. Mais avant de partir, on a le temps de se faire un dernier morceau. Et pour ça, je vous emmène à Clermont-Ferrand où on va retrouver deux frangins qui seraient en prison aujourd'hui si Jésus n'était pas venu pour les délivrer de toutes leurs erreurs, pour ne pas dire un autre mot. Aujourd'hui, ils vont dans les quartiers pour expliquer combien Dieu nous aime. Pour vous dire au revoir aujourd'hui, j'ai choisi leur morceau « Testament ». C'est extrait de « L'odeur du sang », le dernier album de Leader Vocal. À bientôt tout le monde.

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1: Bonjour et bienvenue. L'Alliance biblique française vous propose un temps de méditation et de prière autour d'un texte biblique. Installez-vous confortablement et préparez-vous à partir en voyage à la rencontre de Dieu.

Pour ce temps de méditation, je me prépare à écouter la parole de Dieu dans un esprit de prière. Je fais aussi tranquillement le point sur mes forces et mes faiblesses actuelles.

Lisons le livre d'Ésaïe, le chapitre 40, les versets 27 à 31. Peuple de Jacob, pourquoi dis-tu ? Israël, pourquoi continues-tu à dire ? Le Seigneur ne s'aperçoit pas de ce qui m'arrive. Mon bon droit échappe à mon Dieu. Ne le sais-tu pas ? Ne l'as-tu pas entendu dire ? Le Seigneur est Dieu de siècle en siècle. Il a créé la terre d'une extrémité à l'autre. Jamais il ne faiblit, jamais il ne se lasse. Son intelligence est sans limite. Il redonne des forces à celui qui faiblit, il remplit de vigueur celui qui n'en peut plus. Les jeunes eux-mêmes connaissent la fatigue et la défaillance. Même les champions trébuchent parfois. Mais ceux qui comptent sur le Seigneur reçoivent des forces nouvelles. Comme des aigles qui s'élèvent à tire d'aile, ils s'élancent, mais sans se lasser, ils avancent, mais sans faiblir.

M'arrive-t-il de penser moi aussi que le Seigneur ne s'aperçoit pas de ce qui m'arrive? Mon bon droit échappe à mon Dieu. Dans quelles circonstances et à propos de qui ou de quoi? J'y réfléchis et en parle au Seigneur.

0: La vie est parfois difficile et Dieu qui s'est fait homme en Jésus-Christ comprend nos découragements. Écoutons ce qui est dit de sa proximité avec nous ici.
1: Jamais il ne faiblit, jamais il ne se lasse. Son intelligence est sans limite. Il redonne des forces à celui qui faiblit, il remplit de vigueur celui qui n'en peut plus.
0: Je médite, je mâche intérieurement une phrase ou un mot, en y revenant plusieurs fois pour qu'il s'imprègne en moi et alimente mon dialogue avec Dieu.

0: Dieu ne se lasse jamais. Il communique quelque chose de sa force et de sa consolation divine à qui s'appuie sur lui et lui fait confiance. En réécoutant la fin du passage, je me demande ce que Dieu attend de moi et ce que je voudrais lui demander.
1: Les jeunes eux-mêmes connaissent la fatigue et la défaillance. Même les champions trébuchent parfois. Mais ceux qui comptent sur le Seigneur reçoivent des forces nouvelles. Comme des aigles qui s'élèvent à tire-d'aile, ils s'élancent, mais sans se lasser, ils avancent, mais sans faiblir.

0: mais ceux qui comptent sur le Seigneur reçoivent des forces nouvelles. Comme des aigles qui s'élèvent à tire d'aile, ils s'élancent, mais sans se lasser, ils avancent, mais sans faiblir.
1: J'exprime ma prière au Seigneur, pour moi, pour mes proches, puis je l'élargis à tous ceux qui ont besoin d'un regain d'énergie aujourd'hui.

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0: 365, une année de dévotion de Yannis Gauthier. Non à la résistance. Aujourd'hui, si vous entendez sa voix, n'endurcissez pas vos cœurs. Hébreux, chapitre 13, versets 7 et 8. Dernièrement, lors d'une convention de jeunesse, on m'a offert un t-shirt avec l'effigie 100% Jésus. Et il ne m'en fallut pas plus pour lancer un débat. C'est bien de porter un tel t-shirt, mais c'est encore mieux de vivre ce qu'il annonce. Êtes-vous sûr qu'il n'y a pas 1% de votre cœur qui résiste à la parole de Dieu ? Mon grand frère est décédé avec une Bible dans la poche. Jamais il n'a éprouvé le besoin de la mettre en application. Elle ne représentait à ses yeux qu'un porte-bonheur. Et voici le résultat. Bien que Dieu fût proche de lui, ses propres résistances l'ont empêché de se confier en celui qui souhaitait son bonheur. Il y a peut-être un domaine de votre vie qui résiste encore à une directive de Dieu. Pourquoi persister dans cette attitude ? Jusqu'à quand allez-vous endurcir votre cœur ? Tu me feras connaître le sentier de la vie. Il y a d'abondantes joies devant ta face, des délices éternels à ta droite. Psaume 16, verset 11. Quoi que ce soit que Dieu vous demande, il le fait pour votre bonheur. Alors ne résistez pas à sa voix. Le Seigneur, l'Éternel, m'a ouvert l'oreille et je n'ai point résisté. Je ne me suis point retiré en arrière. Ésaïe chapitre 50, verset 5. Et rappelez-vous que Dieu vous veut du bien et il n'y a rien de mauvais à lui obéir. Une année de dévotion de Yannis Gauthier, paru aux éditions Gospel Action Production.
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